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0: 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Et qui se passe, moi, nous, parce que nous avons été bendatné, nous avons été chez Dampiron. Bernard Hervieux, je peux vous dire, pour vous regarder, j'ai dit, Bernard. Oui, oui, Bernard.
1: Quoi, Muriel, mais je n'ai pas dit que nous m'aimons de Céouan, mais je n'ai pas dit que
0: nous m'aimons de Céouan.
1: Ah bon, nous avons eu des belles dents.
0: Et que vous avez
1: dit que nous avons eu Muriel quand tu as eu le camp.
0: Oui,
1: 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Ou t'as fait d'autres moments
0: d'année.
1: Ah, on est j'ai pété avec Jérôme Bacon Saint-On, soit de Marnon et l'Oréville, n'est-ce pas de l'eau, n'est-ce pas de l'eau, n'est-ce pas de l'eau, n'est-ce pas de l'eau, n'est-ce pas de l'eau, n'est-ce pas de l'eau, n'est-ce pas de l'eau, n'est-ce pas de l'eau, n'est-ce pas de l'eau, n'est-ce pas de l'eau, n'est-ce pas de l'eau, n'est-ce pas de l'eau, n'est-ce pas de l'eau, n'est-ce pas de l'eau, Mais là, c'est un peu comme ça. Et
0: on est Bernard, tu es un peu comme ça, tu es un peu comme ça, tu es un peu comme ça, tu es un peu comme ça.
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1: 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Yann Lafrenière, vice-premier ministre, mag ministre de la Sécurité intérieure, mag ministre responsable des relations avec les Premières Nations et les Inuits. 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
4: Oui, on va lancer l'invitation à ceux et celles qui veulent y participer. Parlons politique maintenant. On va parler de l'entente, l'accord entre Pessamit et le gouvernement Fréchette et Hydro-Québec. Également une entente qui, bon, devra être ratifiée. On n'en est pas là encore, mais qui représenterait toute une victoire, à la fois pour le gouvernement et pour Hydro également, Victor.
5: Tout à fait, ça va aller très rapidement. Rappelons-le, la communauté Innu de Pessamit sur la Côte-Nord, une communauté importante parce qu'il y a un potentiel de nombreux projets énergétiques, notamment un potentiel de grands barrages pour Hydro-Québec, barrage qui se comparait un peu au barrage de Manic actuellement en termes de puissance. Donc pour Hydro-Québec, c'est essentiel, cette entente-là. Et là, ce qu'on sait, c'est qu'il y aura un référendum dimanche dans la communauté de Pessamit. Déjà, les consultations ont débuté. C'est quand même assez rapide. D'ailleurs, c'est dénoncé, cette rapidité-là. Mais cette consultation permettra d'approuver ou ou pas, une entente qui pourrait rapporter plusieurs milliards de dollars à la communauté, notamment parce qu'on règle dans cette entente-là des conflits actuels, des conflits qui sont devant la justice, et on s'assure aussi qu'il y a des redevances qui sont versées à la communauté à perpétuité sur les futurs projets. Donc, vraiment intéressant pour Hydro-Québec, notamment, parce qu'on sait que développer sur la Côte-Nord, c'est important, notamment alors que l'entente avec Terre-Neuve, elle semble être chambranlante un peu, ce qui fait que la Côte-Nord, c'est un potentiel hyper important pour notre futur énergétique.
6: Puis c'est important aussi de s'entendre justement avec les communautés, parce que dans les années passées, on s'entend aussi qu'il y a eu beaucoup de projets où on voulait pratiquement tasser ces communautés qui sont là, puis dire, ben, on fait le projet, que vous soyez d'accord ou pas. Je parle de il y a plusieurs années de ça. Il y a eu vraiment de l'abus. Puis on sait, hein, qu'on veut, faut quand même qu'il y ait que ça soit bénéfique pour aussi les gens de la communauté. Là, je suis allée à Pessamit il y a quelques années. Puis c'est pas une communauté qui est riche. Ben, en tout cas, à l'époque, quand j'étais là, c'était comme ça. Mais c'est une communauté qui est très vivante. Et tant mieux si on peut avoir aussi un petit coup de pouce au niveau monétaire, si on réussit à s'entendre.
5: Et c'est pour ça que du côté de la communauté, on semble être assez positif sur l'issue du vote. Maintenant, d'ici là, personne ne va se prononcer parce que, vous le savez, ces ententes-là sont extrêmement sensibles. Là, il y a des débats qui se font au sein de la communauté. Il y a des gens qui sont mécontents, notamment du peu de temps qu'ils ont pour analyser l'entente. Il faut savoir que cette entente-là empêche la communauté de toute poursuite envers le gouvernement et envers Hydro-Québec dans le futur. Donc, d'une certaine façon, on ne s'engage pas sur le passé seulement, mais on s'engage aussi sur l'avenir. Et ça semble déranger quand même certaines personnes dans la communauté.
4: C'est tellement névralgique, l'avenir, puis je trouve qu'on n'en parle pas assez dans l'actualité. Hydro-Québec et les besoins énergétiques actuellement que nous avons à la fois pour notre développement économique. Il y a des entreprises qui se battent pour avoir des blocs d'énergie. Puis, veux pas, le Québec connaît une croissance quand même. Alors, ça prend des ressources. Alors, les barrages, ça va de soi qu'on va remettre ça dans l'actualité. Tu as parlé de Churchill Falls avec Terre-Neuve, entre autres, Victor. À quel point c'est gros pour l'avenir de notre province? Parce qu'on s'entend, on n'arrête pas de le dire. Hydro-Québec, c'est une vache à lait. C'est une société d'État qui rapporte tellement d'argent, mais encore faut-il s'y intéresser et s'assurer qu'elle est dans la bonne voie.
5: Tout à fait. Là, il faut qu'on construise des barrages hydroélectriques. Il faut faire de l'éolien aussi. Donc, Québec veut faire de l'éolien. La Côte-Nord, c'est un potentiel intéressant, mais il faut aussi faire des lignes de transport. Et toutes ces lignes-là passent dans le territoire de Pessamit. C'est un territoire qui est névralgique dans tout le développement énergétique. Alors, pour Hydro-Québec, cette entente est une excellente nouvelle. Mais bien entendu, on devra voir aussi c'est quoi le futur de l'entente avec Terre-Neuve. Parce que ça ouvre toujours cette discussion-là. Il faut savoir que le contrat de Churchill Falls vient à échéance en 2046. Et à partir de ce moment-là, il y a une très grande partie de notre bloc énergétique qui sera beaucoup plus cher. Et ça va changer l'avenir énergétique de tous les Québécois. C'est pour ça que bravo au gouvernement pour ces discussions. Et je peux vous assurer une chose, si on ratifie l'entente dimanche lors du référendum, le gouvernement va se péter les bretelles parce que ce serait une nouvelle assez intéressante.
6: On va sortir le champagne, assurément. Okay, oui. Puis c'est important pour l'indépendance énergétique, justement, dans le contexte de guerre tarifaire avec les Américains, ce qui nous amène à notre autre sujet. Tu me fais plaisir quand même, Victor, parce qu'on va parler de quelque chose que j'aime bien, le
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0: Mr. Miam, Ekchin.
1: Ah, Mr. Miam.
0: Alors, Eric, merci de prendre ce temps pour nous parler de ton parcours comme artiste.
1: Ouais, merci beaucoup d'abord en premier lieu de m'inviter à votre émission. Et c'est toujours un plaisir de parler avec vous lors des événements qui arrivent justement puis qui me concernent. Alors merci beaucoup pour ça. Moi j'ai été élevé d'une famille du côté des allochtones, la famille à ma mère, c'était des musiciens qui jouaient dans les bars. Alors moi j'ai été élevé à travers ces gens-là. Qui faisaient la tournée des bars, comme je dis. C'était pas vraiment leur métier, mais c'était un peu plus pour plaisir. Alors, j'étais toujours entouré de la musique de ce côté-là, du côté de ma mère, les Gagnons, tu sais. Alors, après ça, dans mon jeune temps, est venu ce qui a commencé pour la musique aussi vraiment plus sérieusement, c'est Elvis Presley. Elvis Presley, qui est décédé en 1977. Moi, j'avais alors 10 ans. Et ça m'a tellement frappé cet artiste-là que j'ai rêvé toute ma jeunesse de devenir comme un chanteur comme lui, qui était grandiose et tout ça. Alors, c'est ce qui m'a... Elvis Presley m'a fait beaucoup rêver au niveau de la musique. Par la suite... Toute ma jeunesse, ma grand-mère me confectionnait des costumes d'Elvis Presley et je faisais la tournée des bars, des concours d'amateurs dans ce temps-là. Il y avait des festivals, bien sûr, les carnavals et tout ça. Alors, j'ai fait le tour pas mal de la province en imitant Elvis Presley pendant plusieurs années, jusqu'à quasiment mes âges de 18 ans, même un petit peu plus, là, en imitant Elvis Presley. Lorsqu'il est venu l'âge adulte, ben là, j'ai décidé, là, on me disait toujours, si tu veux devenir quelqu'un qui peut être connu ou qui veut, faut que tu fasses ta marque à toi, faut que tu arrêtes d'imiter Elvis Presley puis imiter les autres, faut que tu écrives tes chansons, tes propres chansons, puis c'est important, tu sais, faut que tu deviennes comme un auteur-compositeur, puis en plus, tu es interprète, alors c'est important. Alors, je me suis mis ma jeune vingtaine, je me suis mis à écrire un peu sur des histoires que je vivais de ma vie, côté sentimental surtout. Je pense que les chanteurs commencent un peu toujours avec des chansons de peine d'amour ou des chansons qui nous ont touchés par rapport à ce qu'on vivait. C'est ce qui m'est arrivé à moi aussi. J'ai pas fait exception là-dessus. Alors, j'ai écrit des chansons sur l'histoire, surtout sur l'histoire de couple. Ce qu'il faut comprendre, c'est aussi dans ma jeunesse, ma mère puis mon père, vivaient des choses difficiles, de la violence conjugale que ma mère a subie, tout ça, dans le temps. Puis moi, j'ai toujours eu l'importance de chanter des chansons pour les couples, pour que les couples se rassemblent, pour essayer de peut-être contrer la peine que j'avais à ce moment-là, quand j'étais jeune, là-dessus, là, sur la séparation de mes parents et tout ça. Puis j'ai toujours voulu écrire sur des histoires d'amour entre l'homme et la femme. Tu sais. Fait que c'est pour ça que j'ai écrit plusieurs chansons comme « Ce besoin de toi »,« Autour de toi », des chansons, plein de chansons vraiment qui se dessinaient là, des textes au niveau de ma vie personnelle. C'est ça qui a commencé ça. Après ça, bien, est venue l'histoire de faire des concours, parce que là, je voulais me faire connaître au niveau du Québec. Alors, c'est sûr qu'il a fallu que je fasse plein de concours, dont j'ai commencé avec Musique Plus dans le temps, qui avait le concours Démo Clip en 1990. Alors, j'ai écrit une chanson qui s'appelle « L'enfant d'un autre ». C'était une relation que j'avais à ce moment-là avec une jeune femme qui avait un enfant, puis que c'était pas le mien. Alors, quand elle est partie, ça m'a fait de la peine après quelques années. Puis j'ai écrit « L'enfant d'un autre », et c'est avec cette chanson-là que j'ai participé à Démo Clip à Musique Plus en 1990. Par la suite est venu toutes sortes de concours, vraiment là, la petite chanson de Grimbé, après ça le festival à trois pistoles en chanson, la traversée du lac Saint-Jean. J'ai vraiment fait des concours par-dessus concours. Et par la suite est venu aussi les auditions, les pré-auditions pour l'émission La Voix, les auditions pour l'émission Quel talent. Tout durant ces années-là, j'ai toujours fait aussi des démos, des clips, des vidéoclips qui étaient sur mes au travers de mes chansons, parce que je voulais que les gens aient du visuel. Je voulais qu'ils voient en même temps qu'ils entendent la chanson. C'était important d'imager qu'est-ce que je chantais, qu'est-ce que je voulais donner comme message au niveau de mes chansons. Alors, c'est ça, ça a toujours été important pour moi, le visuel aussi à travers la chanson, la musique. Écoutez, je pourrais vous en nommer là, tellement là, des lieux, des coins où ce que j'ai été, parce que j'ai passé ma vie à faire ça. Mais ça, je n'ai jamais pris la chance peut-être de briser mon confort, de vivre. Ce que je veux dire par là, c'est que j'ai commencé tôt à avoir une famille. J'ai eu un garçon, Maxime, lorsque j'avais 26 ans. Puis je rêvais toujours de faire carrière dans la musique, mais je voulais pas délaisser mon fils. Puis partir en tournée, puis tout ça, c'est ça. Là, quand on parle de zone de confort, c'est un peu ça. Un chanteur, quand il veut s'investir, il doit partir plus loin, puis toujours faire des tournées, puis des choses comme ça. Alors, ça n'a pas été le cas pour moi, tu sais, même malgré le fait que je voulais vraiment vivre ce rêve-là. Je l'ai fait toujours à côté. Donc, je travaillais ma vie pour gagner ma vie, puis voir aux besoins de mon fils en premier. Puis après ça, est venue par la suite ma fille, Audrey-Anne. Alors, je voulais pas laisser la mère avec les enfants, puis partir comme ça, puis parce que ça demande des gros efforts, là, puis des gros sacrifices d'être chanteur, puis de faire une carrière vraiment là, comme ça. Là. Moi, j'ai plus fait ça à côté de mon travail, pas pour le plaisir, mais c'était toujours un rêve que j'ai caressé. Alors, toute ma vie, j'en ai pas fait une carrière. Mm-hmm. Aujourd'hui encore, c'est le rêve, je le comprends, là, il est encore là intérieurement, mais je le vis à chaque fois que je vis que je fais des chansons et que je vis des événements, un peu comme Inou Nikamou, c'est le summum un peu de toutes mes réalisations, parce que ce qu'il faut comprendre là-dedans, puis les gens commencent à le comprendre de plus en plus. Je viens de revenir, moi, sur la communauté de Ouachat, Makmadiotanam, tu sais, puis je viens de réavoir mon numéro de bande, mon statut Innu de la communauté de Ouachat Makmadiotanam. Alors, ça fait juste 3 ans. Puis j'ai été comme 48 ans parti là, de la communauté, tu sais, parce que je suis parti à 9 ans. Comme tout le monde connaît maintenant beaucoup l'histoire de ma chanson « Mon identité ». Puis aujourd'hui, ben, Innu Nikamou m'invite à faire le grand festival sur la grande scène. Alors, c'est sûr que c'est tellement une joie, tellement une fierté pour moi d'être reconnu au travers des miens. Maintenant, on me reconnaît, on connaît mon nom, on me salue dans la rue. Je travaille pour ITUM, le conseil de bande, tu sais, à la station à centre de santé Wawichitoun comme agent d'intervention. Puis je travaille au travers des gens de notre communauté. Alors moi, je suis heureux. Fait que je le vois que maintenant, de plus en plus que le temps passe, la communauté m'accepte et reconnaît que je leur appartiens. Tu comprends que je fais partie de. Puis je suis heureux de ça. Puis avec Innu Nikamou, c'est la cerise sur le Sunday. Je peux t'assurer en tant qu'artiste, pour participer à cet événement qui est international. Alors, toute la visibilité que ça peut donner aussi. Alors moi, je suis heureux. Ça va vraiment me délivrer, continuer à me faire guérir de cette blessure-là que je suis parti à l'âge de 9 ans de Ouachat, parce que ma mère vivait de la violence conjugale, comme je l'ai dit un peu plus tôt dans cette entrevue-là avec toi. Elle a dû fuir mon père à cause de ça, puis on est allé loin. Là, on est allé dans le comté de Charlevoix, dans l'île aux Coudres, pendant 50 ans. Alors, c'est sûr que toute la langue, les côtés innus, les côtés culturels qu'on a pu vivre ici avec Joséphine Fontaine, qui était mon arrière-grand-mère, la grand-mère à mon père, elle vivait à Clark-Cité, elle. C'était la femme sage qui travaillait avec Dr. Smith à Clark-Cité, puis qui est morte à l'âge de 100 ans. Ça fait déjà 30 ans de ça qu'elle est décédée. Puis cette madame-là, écoute, c'était à toutes les fins de semaine, on était chez elle à la Clark-Cité, au niveau, on allait à la plage et tout ça avec elle, puis dans les tentes, puis c'était des moments merveilleux qui nous ont été un peu arrachés, parce que partir directement, se sauver à la course,

0: inspiré mon identité. J'avais tellement envie de le crier, ça faisait tellement longtemps, des années en fait, des années et des années. Mais c'était pas facile de se dire autochtone puis de se dire Innu là, là-bas, rendu là-bas, là, l'île aux coudes. On était les deux seuls, là, moi puis mon frère. Là, ça fait que on était différents des autres un peu. Fait que c'était pas facile. On connaît encore le contexte aujourd'hui du racisme et de tout ce qui se passe au niveau avec les autochtones puis avec les autres nations, c'est pas facile. Puis de le dévoiler comme ça, puis de se délivrer de ça, c'est sûr que ça me fait du bien parce que, comme je le disais, même à la petite école, à l'école au secondaire, tout ça, on a subi des choses, toutes sortes de choses, puis on était à l'écart, tu sais, on se cachait de ça, on voulait pas le dire, mais maintenant, en étant adulte, puis que tout est la façon d'être dans la vie a changé, fait que on peut plus s'affirmer, puis c'est ce que je fais avec la chanson Mon Identité. Et bien sûr, on aura l'occasion de l'entendre là-bas au Festival Innu, Nikamu, de 2026. Puis j'ai eu le grand plaisir, en plus, d'être secondé par l'équipe de Makoucham, là, tu sais, Mathieu McKenzie m'a appelé dernièrement, m'a envoyé « Envoie-moi tes chansons, puis on va vérifier ça avec l'orchestre, puis tout ça. » Fait que moi, d'être accompagné de ces gens-là, puis je les connais, ça fait longtemps, là, je veux dire, même dans le temps de Cashtin, tu sais, j'ai côtoyé ces gens-là. J'étais là à ma jeune vingtaine puis tout ça. Là. Fait que j'étais ami avec Claude McKenzie qui était à l'école avec moi dans le temps. Puis toute leur carrière, j'ai tout suivi ça, eux autres. Fait que c'était des choses qui m'invitaient. C'est des choses qui je me disais, si Claude est capable d'aller faire ça, moi aussi, je pourrais devenir un jour un chanteur connu comme lui. Tu sais, c'était mon rêve dans le temps quand j'étais jeune. Tu veux dire, ça s'est pas passé exactement comme ça, mais ça, c'était à cause de mon vouloir. J'ai voulu plus m'occuper de s'occuper de ma famille que de partir puis de penser juste à moi, là, à ma carrière, puis à de vouloir devenir vraiment un chanteur connu quand même. Aujourd'hui, heureusement, il y a les médias sociaux, il y a tout ça, on peut se faire voir à la télévision, et c'est ce qui m'est arrivé dernièrement avec l'émission Quel talent, puis ma chanson Mon identité. La production de cette émission-là ont vraiment adoré l'histoire et vouloir m'aider à communiquer ce que j'avais envie de communiquer en chantant au Québec en entier, tu sais. Alors, puis depuis ce temps-là, ben j'ai fait d'autres, on m'a approché, j'ai fait des émissions de télévision à Radio-Canada avec Léa Pascal qui m'a mis dans son documentaire qui s'appelle « Retisser les liens ». Alors, c'est des Autochtones qui retissent les liens avec leur culture, leur nation et tout ça. Puis c'est vraiment un beau documentaire, ce film-là. Après ça, il y a eu TELUS qui m'a approché pour faire huit émissions télé sur la série Mon Identité pour comprendre, ben, essayer d'expliquer un peu tout mon cheminement, de d'où ce que je venais, puis qu'est-ce que je veux faire avec ça, d'où ce que je m'en vais pour l'instant. Tu sais. C'est sûr que moi, présentement, je suis des cours aussi avec Che Witten Descent Volant pour apprendre l'Innu, puis j'ai tous les livres de Chacapesh Institution, puis tout ça, puis avec les gens qui travaillent avec moi, avec Jenny Régis, avec Paul-Émile Gabriel, on monte à parler Innu de temps en temps pour que je puisse reprendre couramment à parler, au moins à entretenir des communications avec les gens de ma nation en Innu. C'est mon but, mon prochain but, mon prochain défi, vraiment de dialoguer beaucoup en Innu. J'ai commencé, je fais certaines phrases qu'on entend tous les jours, mais j'ai hâte de comprendre comme il faut et de pouvoir dialoguer sainement puis, avec ces gens-là, avec les gens de ma nation.
1: À partir de là, on va tout de suite écouter la première toune que tu as choisie, Mon identité. Et on est apte de te donner Éric Leblanc et nous, on est au monde catholique.

0: 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Ek dis Eric. Dans le futur, est-ce que tu veux nous parler un peu de comment est-ce que tu te vois comme artiste demain?
1: C'est sûr que, je veux dire, le rêve a un peu changé, tu comprends? Je suis quand même rendu à 58 ans, alors je vais pas aller faire une carrière de 25-30 ans encore de chanteur. Mais écoute, mon but, c'est présent. Mon prochain but, c'est de présentement, je suis en train d'écrire une chanson encore de couple, en fait, mais à ce niveau-là, je l'écris en inou. Je la fais écrire en inou parce que je me fais traduire, en fait. Tu sais, moi, je l'écris en français parce que je dois composer la musique en premier, puis je suis en train d'écrire tout ça, le texte en français. C'est pour une chanson de couple encore, et je vais avoir une artiste, une chanteuse qui est bien sûr une chanteuse inou qui va interpréter la chanson avec moi. C'est mon but de faire ça. Un peu comme j'ai fait avec Nathalie Noël pour Autour de toi, et la chanson aussi, Ce besoin de toi, avec Cindy Daniel. Maintenant, la prochaine, ben, ça va être avec une chanteuse inou que je vais faire une belle chanson rythmée, là, tout en inou complet. Bien sûr, encore une histoire de couple. Là. Je suis en train d'écrire là-dessus présentement et je fais transférer en langue inou par Jenny Régis qui m'aide là-dedans, et aussi il y a Paul-Émile Gabriel, comme je disais tantôt, Chicken, de la communauté de Wahat, puis Maliotanam. Ces gens-là m'aident beaucoup à l'écrire, comme un peu ils m'ont aidé à la chanson, justement, Mon identité. Et c'est eux qui ont traduit le texte pour que je puisse chanter le refrain en inou. Et c'est grâce à eux que cette chanson-là aussi est née, puis que j'ai pu... on m'a monté la... En fait, Paul-Émile Gabriel m'a montré la prononciation. Il est venu plusieurs fois à la maison et tout ça. Puis même par des enregistrements aussi, quand il n'était pas disponible. Alors, c'est comme ça que j'ai pu apprendre la bonne prononciation pour que ma communauté comprenne et toutes les Inuits comprennent c'était quoi les paroles. Alors, ça va être la même chose, c'est ça. Ma prochaine chanson, il faut que je la chante toute en Inuit. Tu comprends? L'enregistrement que je vais faire, je vais la faire toute en Inuit. Puis par la suite, ben on verra. Je veux dire, je vais l'envoyer sur les réseaux sociaux, on va faire un clip puis tout ça, puis sur les plateformes comme qu'on fait d'habitude. J'ai toujours écrit des chansons dans le but de les faire jouer à la radio. C'était ça, mes singles. Ils appellent ça un single radio, tu sais. J'ai fait un album, oui, mais c'est en 2019, de 10 chansons que j'avais écrites, des chansons originales, que je cherchais le mot, là. J'ai fait un album en 2019 avec l'aide du chanteur Kevin Bazinet, qui en 2015, qui avait gagné La Voix. Puis ce gars-là, ben, c'est vraiment un artiste accompli, un studio chez lui. Puis c'est là qu'on est en talent enregistré. Il a décidé de réaliser mon album au complet en 2019. Alors, ça fait déjà 5-6 ans de ça, là. J'ai l'intention, là, vraiment, ce que je me concentre, comme je viens de dire, c'est vraiment la chanson en inou au complet, une chanson de couple avec une chanteuse inou, puis par la suite, lancer cette chanson-là, puis continuer à aller chanter d'un côté et de l'autre. Là, c'est vraiment, je l'ai fait toute ma vie, alors c'est pas aujourd'hui que je vais partir comme ça n'importe où, là, tu sais, dans le Québec. Oui, je vais y aller, mais lorsqu'il y a des événements, on m'invite à des événements, je vais chanter, puis c'est mon plaisir, c'est juste un plaisir. C'est pas vraiment mon gagne-pain parce que j'ai toujours voulu chanter puis aimer chanter. C'était pas quelque chose il n'y a jamais eu l'argent qui m'a motivé ou de faire ma vie, gagner ma vie nécessairement avec ça. C'était plus vraiment pour le plaisir, puis ça l'est encore aujourd'hui. Puis bien heureux à ceux-là puis merci à ceux-là qui m'invitent, comme Inou Nikamou, à aller chanter devant les gens. C'est mon plaisir, puis j'espère que les gens vont continuer à aimer ça. Puis c'est ces réseaux sociaux, aujourd'hui, c'est comme ça. Hein. Tout est facile à aller voir avec les réseaux sociaux, Facebook, Instagram, TikTok et compagnie. Alors, on n'a plus besoin beaucoup vraiment de se déplacer nécessairement. Il faut juste se faire voir, puis que les gens aiment ce qu'on fait, puis qu'ils apprécient, puis par la suite, ben ça suit le courant de la popularité ou des choses comme ça. Là. Mm-hmm.
0: Est-ce que je me trompe en disant la chanson que, qui va être chantée en Innu, le titre, est-ce qu'on parle de Ce besoin de toi ou c'est une autre chanson?
1: Non, c'est une autre chanson. Okay. Je suis en train de l'écrire.
0: OK, d'accord.
1: Ce besoin de toi, c'est une chanson que j'ai écrite, ça fait un bout. En 2019, justement, dans le temps de mon album. Là. Mon album était fini, puis j'aurais aimé ça de l'avoir dans ce temps-là pour la mettre sur l'album, mais malheureusement, c'est une chanson qui m'est venue par la suite après. T'sais. J'ai décidé de suivre un peu le courant du moment en 2019-2020. Il y avait beaucoup de chanteuses et chanteurs qui faisaient des chansons de couple à la radio, un peu comme aussi. Il y avait Tyler Shaw, un gars du Canada, là, Tyler Shaw, qui avait chanté avec Nathalie Noël de Sept-Îles, une belle chanson. Puis il y en avait un autre aussi, là, une de La Voix, qui était avec un chanteur d'un groupe un peu comme Simple Plan. Il y a eu ça aussi. Alors, moi, je voulais tomber dans ce range-là, dans ce côté-là de musical, parce que je me disais, ben, si moi, j'en fais une chanson de même, ben, ça va jouer à radio autant qu'eux autres, peut-être. Je vais être dans le courant musical du moment. Puis c'est un peu ce qui est arrivé avec Ce besoin de toi avec Cindy Daniel, surtout qu'on connaît là, la chanteuse Cindy Daniel qui avait fait la chanson Le succès sous une pluie d'étoiles. Ça fait un bout dans ce temps-là, ça fait un bout. Là. Mais c'était une chanson qui était populaire, qui a joué tellement bien. Fait que quand j'ai entendu la voix de Cindy Daniel, ben, j'ai eu cette idée-là de la communiquer pour lui envoyer ma chanson puis lui demander si elle aimerait participer à ce projet-là. Quand elle a entendu la chanson, ben, elle disait que sa fille de 4 ans se dandinait puis elle aimait ça. Fait qu'elle a dit oui, je pense que c'est beau, c'est vraiment bon. Fait que on s'est ramassé à Montréal, on est allé l'enregistrer au Tone Bender Studio avec mon ami Jean-Sébastien Chouinard, qui est le guitariste attitré présentement à Marc Dupré, mais c'est un gars qui est avec les Cowboys Fringants pendant des années et des années. Il y a un studio, lui, à Montréal, qui s'appelle le Tone Bender Studio, puis c'est là que j'ai été enregistré. C'est Mario Pelcha qui m'avait envoyé aller enregistrer ce studio-là parce qu'il m'avait parlé de ce studio-là. Il dit, tu devrais aller essayer ça, ce studio-là. Ces gars-là, c'est des réalisateurs vraiment professionnels. C'est avec eux qu'on fait affaire souvent. Alors, j'ai dit, ouais, ben, je vais aller essayer ça. Puis, écoute, on a développé une belle amitié avec Gauthier Marinoff aussi. Gauthier Marinoff est le réalisateur de l'émission comment ça s'appelle, donc? Les chanteurs masqués, c'est ça? Alors, eux autres, ces deux gars-là combinés ensemble, c'est des malades, là, dans le studio, là. Ça prend genre 5-6 heures, puis la chanson est montée au complet, là. Ils font de la bass, du drum, ils font toutes sortes d'affaires qui montent un orchestre au complet, puis c'est professionnel, là. C'est pas pour rien que les grands noms vont là, Marc Dupré et compagnie, Jean Garou, puis Robert Charlebois, puis ils sont tous passés dans ces studios-là. Alors moi, quand on m'a référé ce gars-là, c'est sûr j'ai décidé d'aller travailler avec eux, puis le résultat est vraiment écœurant, de Ce besoin de toi, quand vous allez l'entendre. Tout a été fait là avec Cindy Daniel, puis on a passé 2-3 jours en studio-là. Avec cette chanson-là, puis c'est une belle réalisation. Je pensais vraiment là, que j'allais, mais le côté business, moi je l'ai pas vraiment. Je suis là pour chanter, je suis là, j'aime la musique, faire de la guitare, tout ça, mais le côté business, puis courir après les promoteurs de spectacles, puis des affaires, de tout ce qui se passe administrativement là, c'est pas ma tasse de thé, comme on dit en bon québécois, on va dire ça de même là. C'est un proverbe qui veut dire que moi, je suis pas bon là-dedans, je suis pas bon. Alors, j'ai laissé les autres s'occuper de ça, mais quand on fait de la musique et qu'on veut qu'une business marche, ben ça prend beaucoup d'argent, ça prend beaucoup d'investissement dans toutes sortes d'affaires. Quand on veut que la chanson joue à la radio, ben c'est pas juste le bon vouloir des gens de la radio qui vont faire jouer la chanson, c'est que ça prend des trackers radio qui coûtent assez cher. C'est, moi, te donner un exemple, 2 000 $ pour une chanson, pour faire traquer une chanson, ça veut dire que la personne va se mettre à appeler dans toutes les stations radio pour demander de faire jouer Éric Leblanc, Ce besoin de toi avec la chanson. Puis ça coûte cher, c'est des choses que moi je connais. Je ne connaissais pas dans le temps, tu sais, je veux dire, je ne savais pas que ça marchait comme ça. Je pensais que tu arrivais avec ta chanson, puis si on la trouvait belle, ben waouh, on va faire jouer. Mais non, ça ne marche pas de même. C'est toute une question d'argent, puis de timing, puis de personnes qui parlent pour toi, comme un gérant ou un agent. Tu sais, un agent qui s'occupe de l'artiste. L'artiste ne fait que chanter, puis toute l'agent règle les choses à côté administrativement. Moi, je n'avais pas ça. Alors, c'est pour ça que ça n'a pas. Ça n'a pas parti en flèche puis débloqué tout ça. Là. Moi, je laisse ça au bon plaisir maintenant de le faire, puis que les gens m'écoutent, puis que je marche dans la rue, puis que les gens viennent me dire hey, c'est bon ta chanson, puis le plaisir, tu sais. Je rencontre des gens qui me reconnaissent, puis qui viennent me dire hey, c'est toi le chanteur? Oui, oui, c'est moi. Puis ils me donnent la main, puis peux-tu prendre une photo avec moi? Puis, ben oui, tu sais, je veux dire, c'est tout ce côté-là. J'aime ça, l'amour du public. J'ai besoin de communiquer avec les gens. Puis quand les gens t'applaudissent, puis tout ça, là, c'est une sensation en tant que chanteur et artiste qui vient te tout payer l'argent que tu pourrais avoir en monétairement. C'est l'amour du public, ça vaut plus que... C'est ça que ça vaut, tu comprends? Moi, ça a toujours été le même que j'ai pensé. Quand les gens applaudissent puis qu'ils viennent me voir, tout ça, ben c'est ça ma paye. C'est ça mon cachet. On va dire ça de même. Tu comprends? Mm-hmm.
0: Alors, on va tout de suite écouter la deuxième toune que tu as choisie, Eric. Ce besoin de toi, chanté avec Cindy Daniel.
1: C'est en plein ça. Merci beaucoup.
0: Mm-hmm.

0: 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On va poursuivre, Eric, pour terminer, hein, en conclusion, oui. Nous rappeler peut-être des projets en cours ou à venir.
1: Ben, moi, comme je l'ai mentionné un petit peu plus tôt, tantôt, c'est vraiment ce qui me tient à cœur, c'est maintenant de démontrer à les gens de ma nation, de ma communauté, que je continue je continue mon d'aller d'avant, d'aller Nigan, vraiment de devenir Inou de plus en plus, tu comprends? J'ai été 48 ans là en absence de ça, fait que moi j'ai envie de revivre la culture Inou au complet, d'apprendre la langue, puis de parler avec les gens aisément, justement en Inou et Moon. C'est très important. Et par la suite, j'écris une chanson, là, présentement, comme je te disais, j'écris des chansons en Inou, c'est ça qui est important, et de chanter dans la langue Inou au complet. Là, j'ai pu, au moins avec mon identité, j'ai pu y goûter, j'ai pu juste avoir un amuse-gueule ou un préliminaire de ce que j'ai envie de faire complet. Je veux chanter absolument en Inou au complet et je vais le faire vraiment sortir une belle chanson avec une chanteuse Inou qui va chanter sa partie, un peu comme j'ai fait avec Cindy Daniel ou Nathalie Noël. Ça va être vraiment une belle chanson Inou. Ça, c'est mon prochain projet que je suis en train de faire présentement, de travailler. C'est ça que je suis en train de travailler par la suite, puis lancer la chanson, faire sûrement un clip avec ça. Puis on verra ce qui m'arrivera comme des images dans la tête pour mettre dans un clip, puis de montrer ça aux gens comme j'ai toujours fait là, dans le passé. C'est ça mon prochain travail, c'est ça mon prochain but. Puis par la suite, si les gens aiment ça, ben on continue. Puis c'est vraiment me diriger vers la langue Inou pour le reste de faire de la musique, faire du côté musical, c'est vraiment ce qui m'importe présentement, c'est vraiment de chanter complètement à la langue Inou, ça c'est sûr.
0: Alors là-dessus, Tineskemeden, et bon parcours dans cet apprentissage de la langue. Celui qui veut bien apprendre, c'est sûr que la personne bien décidée va aller loin dans cet apprentissage. Merci Tineskemeden.
1: Merci à tout le monde de la communauté qui sont là toujours à tous les jours pour moi. Je le sens, là, je le sens très bien. Alors moi, je suis le gars le plus heureux. Je me souhaite de devenir de jour en jour un peu plus Inou. Puis je comprends bien des choses maintenant que je ne comprenais pas avant. J'ai eu, comme tout le monde, des préjugés dans le temps et tout ça, mais je ne comprenais pas. Là, maintenant, je comprends l'histoire, je comprends ce qui est arrivé, j'essaie d'assimiler tout ça. Alors maintenant, je vois ça d'une façon différente, le côté Inou, le côté autochtone. Et de plus en plus, je vais me diriger vers cette voie-là, c'est sûr et certain. Alors, Tineskemeden à tout le monde, puis bon festival Inou Nikamu 2026. Puis merci à l'organisation de m'avoir pris cette année pour aller leur chanter quelques-unes de mes chansons.
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0: 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Bon, je vais vous donner le micro et mon grand stade si vous n'avez pas de Wi-Fi. Je vais vous donner le micro et je vais vous donner le micro. Je vais vous donner le micro. Quand vendredi, j'ai fait une annonce historique dite du Québec et du Canada en protection de la jeunesse. Je vais vous donner le micro. Mm-hmm. 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
1: 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Je suis très fait. Fait que je vous souhaite bienvenue, vraiment un gros bienvenue. Bienvenue aux membres de notre communauté, à nos aînés, aux jeunes, aux familles, aux partenaires, aux représentants du gouvernement du Québec et du Canada.

0: Et j'aurai le privilège, oui, un énorme privilège de vivre ce moment-là avec vous. C'est une journée marquante pour notre communauté, en tant que membre, en tant que famille, en tant que structure aussi au niveau de la dispensation de nos services. Nous sommes réunis afin de souligner l'accord de coordination relatif aux services à l'enfance et à la famille.
1: La connexion. Pedroza, nada muito sem nome. iPad não há? Ok.
0: Aller en arrière, dehors, parce que souvent je vais aller enlacer un arbre pour me donner l'énergie. Il y avait deux jeunes. Il dit, madame, c'est quoi qui se passe? Il y a beaucoup de monde. J'ai dit, ah, c'est historique, ça va être l'accord, ça va être tout, où est-ce qu'on prend notre propre système? Il dit, ah, ouais, il dit, madame, je suis dans un centre de réadaptation. Et merci, merci de penser à tout ce beau monde-là. Fait que je les personnes présentes que des photographes. Vous voyez, il y a beaucoup de médias et des représentants des médias sur tout au long de la cérémonie. Également, nous tenons à dire que c'est diffusé en direct sur InWeb TV, parce qu'on a quand même des membres, on est nomades, fait que bon, d'ailleurs de Washat Macmalutenam de pouvoir y assister. L'horaire de la cérémonie d'aujourd'hui est le suivant. Il va y avoir l'inauguration par une cérémonie traditionnelle avec une prière d'ouverture. Nous poursuivrons avec une cérémonie protocolaire de l'entente et un échange de cadeaux. Et aujourd'hui, nous vous invitons à rester aussi parce que, comme à l'habitude, nous allons finir avec un bon repas communautaire. Les personnes qui prendront la parole aujourd'hui sont M. Jonathan Chetouche, chef du conseil d'Inotouégan Washat Macmalutenam, Mme Mandy Gould Masti, ministre des Services aux Autochtones Canada, M. Lionel Carman, ministre responsable des services sociaux et de la lutte. Champagne Jourdain, ministre des Ressources naturelles et des Forêts et député de Duplessis, M. Yann Lafrenière, vice-premier ministre, ministre de la Sécurité intérieure et ministre responsable des relations avec les Premières Nations. Voilà, directrice Tiwachida. Des entrevues individuelles seront possibles pour les médias après l'événement. Afin de débuter cette cérémonie dans le respect de nos traditions, j'inviterai maintenant M. Michabeo Paul-Arthur McKenzie et la chorale à venir pour la prière d'ouverture, puis un chant traditionnel.

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Alors maintenant, un chant traditionnel.

0: Tu te remets dans la route. Trois chansons très significatives. La première, parler de l'importance de nos valeurs, la sauvegarde de la langue aussi, et de parler. On a été dans le silence et cette chanson-là dit de se reprendre. La deuxième chanson, c'est comme si c'était un papa qui parlait à son enfant, à son garçon. Et la troisième chanson, c'est un message d'espoir, que c'est tout ensemble. Vous voyez, c'est des enfants, fait que c'est pour eux aussi qu'on a tracé le chemin, mais c'est pas juste nous, c'est nos aînés aussi. Pour qu'on se fasse entendre. Donc, encore une bonne main d'applaudissements pour notre chorale. J'ai bien fait de ne pas me maquiller, sinon j'ai vu une coupe de larmes. C'était très émotif, hein? Donc, on va continuer. Je vous remercie. Merci Yat encore la chorale. Merci Michabe aussi. Yat Gadji Henman avec Coach One maintenant nous m'achetons. Donc maintenant on va débuter la partie, la cérémonie protocolaire et les prises de parole. J'invite le chef du conseil Inutwegan Washat Makmanyotenam, M. Jonathan Chitouche, à venir prononcer le mot d'ouverture.
1: Aux membres de notre communauté, membres du conseil, représentants des gouvernements du Canada, du Québec, partenaires, employés, intervenants, invités. Je suis content d'être avec nous aujourd'hui. Je suis content de vous parler. Nous sommes réunis pour vivre un moment historique. Pour les Inuits de Washat Makmanyutenam, le Québec et le Canada, soit la signature du premier accord de coordination tripartite au Québec en matière de services à l'enfance et à la famille. Aujourd'hui, nous ne signons pas seulement un document. Il s'agit d'un engagement entre nous, Québec, Canada et Itum, d'assurer une mise en œuvre de la loi Tshiwatshido de manière coordonnée et au bénéfice de nos familles et de nos enfants. C'est une étape importante dans un long cheminement porté collectivement par notre communauté depuis plusieurs années. Permettez-moi de vous raconter une histoire, l'histoire d'un garçon innu qui, dès son jeune âge, a été gardé et amené souvent dans le bois par ses grands-parents. Là où le contact du territoire, il a appris à écouter, à observer et à comprendre. Il a appris la relation profonde de respect qui nous unit à la nature, au saumon, au caribou, aux rivières, aux forêts et à tout ce qui nous entoure. Depuis sa naissance, il a grandi dans cette façon innu de voir le monde, où le territoire n'est pas seulement un lieu, mais une présence, une mémoire, une responsabilité. Ce garçon n'a pas pu être élevé par ses parents, mais il a été entouré naturellement par ses grands-parents, par sa famille élargie, par des personnes qui lui ont transmis l'amour, la langue, les valeurs innu et la pensée innu. Il a grandi avec, dans son cœur, deux mères et deux pères, avec des tantes, des oncles, des cousins qu'il appelle ses frères et sœurs. Il a grandi en sachant qu'un enfant appartient à une famille, mais aussi à une communauté qui le porte, qui le guide et qui veille sur lui. Aujourd'hui, cet homme transmet à son tour aux jeunes la connaissance traditionnelle qu'il a reçue avec fierté et avec responsabilité, afin que ses savoirs continuent de vivre dans les générations futures. Cette histoire n'est pas une exception. Elle s'est répétée des centaines de fois dans notre communauté. Elle nous rappelle que chez nous, prendre soin d'un enfant, c'est aussi lui transmettre qui il est, d'où il vient, et le lien vivant qui l'unit à sa nation et à son Atsinan. C'est dans ces circonstances que pendant plus de 10 ans, nos aînés, nos parents, nos jeunes, nos familles d'accueil, nos intervenants, nos services et nos leaders ont réfléchi ensemble à une question fondamentale. Comment nos ancêtres prenaient soin de leurs enfants et comment voulons-nous le faire aujourd'hui? Selon nos valeurs, notre langue, nos coutumes et notre façon d'être innu. Plus de 2000 personnes ont contribué à cette démarche qui a mené à l'adoption de la loi Tshewatshidaw. Cette loi est née d'un travail profond, patient et collectif. Elle porte une vision claire. Les décisions concernant le bien-être de nos Inuits doivent être prises par nous, pour eux, avec nos familles, dans le respect de notre culture et de notre tradition, comme c'était le cas avant. La loi Tshewatshidaw privilégie la prévention, les approches culturelles adaptées, la transmission des savoirs innu et la participation des familles, notamment par des sacs de famille et le conseil des sages. Pour nous, ce n'est pas seulement une réforme administrative. C'est une affirmation de qui nous sommes, une autodétermination enfin respectée. C'est une façon de s'assurer que nos enfants ne soient plus éloignés de leur identité, de leur langue, de leur famille et de leur communauté. Lorsque des décisions importantes doivent être prises pour leur sécurité et leur mieux-être, cet accord de coordination signé aujourd'hui établit les mécanismes de collaboration avec ITUM, le gouvernement du Québec et le gouvernement du Canada, afin d'assurer une transmission harmonieuse lors de l'entrée en vigueur de notre loi Tshewatshidaw prévue le 14 septembre. Il prévoit notamment la coordination de transfert

du Canada a confirmé en 2024 la validité de la loi fédérale et reconnu que l'exercice de la compétence autochtone en matière de services à l'enfance et à la famille fait partie du chemin de la réconciliation. Mais pour nous, cette compétence n'est pas seulement juridique. Elle est humaine, elle est familiale, elle est culturelle, elle est portée par les rêves de nos enfants. Aujourd'hui, en présence des représentants du Canada et du Québec, nous voulons dire clairement que la réconciliation doit se traduire par des gestes concrets. Elle doit reconnaître notre capacité de gouverner et décider, notamment en prenant soin de nos enfants selon notre vision. Nous reconnaissons aussi le travail accompli par celles et ceux qui ont porté ce dossier bien avant cette journée. Les élus qui se sont succédés

Les élus qui se sont succédés, les quatre femmes négociatrices, je suis fier de dire ça, les femmes qui ont négocié, là. Merci beaucoup aux femmes qui étaient... Merci. Les intervenants et la communauté qui ont tous contribué à ce passage, à ouvrir ce passage. Comme dans un portage, personne ne traverse seul. Il faut marcher ensemble. Nous savons aussi que le travail ne se termine pas aujourd'hui. Reprendre compétence pour la collectivité est une responsabilité collective. Cette responsabilité va nécessiter que nos membres répondent présents dans la gouvernance qui leur est redonnée. Par la formation des cercles de famille, le conseil des sages, les postes d'intervenants de nos services. Mais aujourd'hui, nous pouvons prendre un moment pour reconnaître le chemin parcouru. Nous pouvons être fiers, fiers de notre communauté et fiers de nos aînés, fiers de nos familles, fiers de nos équipes et de nos intervenants. Fiers de nos enfants qui sont la raison première de cette démarche. Cette journée appartient aux enfants qui grandissent aujourd'hui dans la communauté et qui vont voir cette transition. Elle appartient aussi aux enfants qui naîtront demain. À travers cette signature, nous leur faisons une promesse, celle de continuer à bâtir un système de gouvernance qui les protège, qui les écoute, qui respectent leur identité, leur culture, leur langue et nous, et qui permet de grandir fièrement au sein de leur nation. Je tiens à remercier les représentants du gouvernement du Canada et les gouvernements du Québec pour leur présence aujourd'hui, pour leur travail accompli dans cette démarche. Nous remercions sincèrement les efforts faits personnellement par les ministres ici présents dans le dossier. Je remercie également les équipes ministérielles, les négociateurs, les avocats, les partenaires, les directions, les employés d'ITUM et toutes les personnes qui ont contribué à faire avancer ce dossier. Mais je tiens surtout à remercier notre communauté. Merci pour votre confiance, votre patience, pour votre persévérance, et pour cette force collective qui nous a permis d'arriver jusqu'à ici. Aujourd'hui, nous ne faisons pas seulement un pas de plus. Nous affirmons que l'avenir de nos enfants doit être porté par notre nation, guidé par nos valeurs, nourri par notre langue et enraciné dans nos traditions comme l'histoire du garçon Innu. Le chemin continue. Mais nous la poursuivons de beau ensemble, avec la certitude que chaque décision prise pour nos enfants est aussi une décision prise pour l'avenir de notre peuple. Je n'ai que maintenant d'être parmi nous aujourd'hui. Je n'ai que maintenant. Merci à tous.

0: 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Ce matin, j'ai demandé à mon directeur général de fermer les bureaux des tombes pour qu'on puisse prendre ce moment tous ensemble qui est réservé à nos jeunes, pour l'avenir de nos jeunes. Merci à tout le monde.
1: J'inviterai maintenant Mme Mandy Gaulle-Masti, ministre des Services aux Autochtones Canada, à venir nous adresser quelques mots.

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Wajagam shwe, kwe kwe, bonjour, hello everyone. C'est un grand plaisir pour moi d'être au retour à Ouachat Maliutanam pour cette cérémonie historique. Je suis très content aussi de voir mes collègues, mes amis, et les membres de la communauté une autre fois. Merci pour votre chaleureux accueil. Thank you for welcoming me. Thank you for everything that you've done in preparation for today's ceremony. J'aimerais en premier saluer le leadership de Chef Chatouche et les mots que tu as partagés, et aussi au vice-chef Régis, et des chefs qui sont précédés dans ce dossier important. Tout le travail que vous avez fait pour votre communauté est marqué dans cette cérémonie aujourd'hui, mais pas seulement aujourd'hui, dans le futur de tous les enfants de votre communauté aussi. Je veux aussi féliciter toute la communauté Innu'in de Tawakan, Ouachat Maliutanam et les leaders communautaires comme Anouk Wolan et le travail important qu'elle a amené pour la communauté. Après des années de travail et de détermination, vous reprenez un pouvoir qui a toujours été le vôtre. L'autodétermination dans les services à l'enfance et à la famille va pas seulement améliorer la vie de vos enfants et vos familles, mais ça va renforcer votre culture, votre langue et votre tradition dans les moments des enfants qui sont très difficiles et dans un moment très vulnérable pour eux. Là, ils vont être entourés par leurs membres de leur communauté, entourés de la connaissance de qui ils sont comme Innu'in. Au cœur de mon travail, chaque journée, il y a une chose qui est très simple, mais très urgente. On doit améliorer la vie des enfants et les familles de Première Nation. C'est quelque chose qu'on devrait faire avec l'importance de savoir que c'est un travail très concret. On ne veut pas seulement voir moins d'enfants pris en charge, moins de déplacements pour aller en cours, mais notre force et notre focus, c'est de voir des enfants grandir auprès de leur famille, dans leur culture, dans leur communauté, et comme j'ai dit, un renforcement de leur identité comme Innu'in. Aujourd'hui encore, la réalité, c'est qu'il y a trop d'enfants des Premières Nations qui sont séparés par leur famille. Ça, ce n'est pas acceptable. C'est quelque chose qui doit changer. Nous savons comment obtenir les meilleurs résultats. C'est de travailler avec les communautés, travailler avec les nations pour renforcer l'approche qu'eux, ils veulent prendre pour aider les familles qui sont dans un moment difficile dans la vie. Les faits sont clairs. Quand les Premières Nations dirigent leurs services, les résultats sont meilleurs. Les enfants vont mieux. Les enfants sont contents. Et aussi, plus important, ils restent proches de leur famille et proches de leur culture, identité et renforcent la pratique de leurs traditions et valeurs. Les services répondent aux besoins de la communauté. Connectés, comme vous avez vu aujourd'hui, à la langue Innu'in, à la culture, à la connaissance de les familles qui restent dans la communauté. C'est cette approche qui nous réunit aujourd'hui. C'est quelque chose que moi j'ai vu autour du pays, des nations qui travaillent, mais je suis très fière de voir que la nation Innu'in prend la parole et commence le chemin pour les autres nations. Comme nous avons entendu les enfants chanter « Mamo Nigan Hedao ». C'est clair que c'est un effort ici. Les Premières Nations sont les mieux placées pour prendre soin de leurs enfants,
C'est seulement eux qui ont la compétence de savoir c'est quoi les importances de les valeurs et de les traditions de la culture. Je vois partout des communautés qui commencent et essaient de prendre des décisions pour leurs enfants, et j'en vois aussi qui sont au fin de la chemin. L'année dernière, j'ai eu la chance de voyager dans la nation Tchilcotin en la Colombie-Britannique. J'ai signé un accord de coordination amendé en septembre et j'ai eu la chance de voir des enfants qui ont rentré dans la cérémonie par cheval. Une pratique de leur culture, une fierté sur les faces de les enfants de venir et démontrer toute leur force de savoir comment prendre en charge un animal avec grande significance pour leur nation. Et je crois que ça va être quelque chose qu'on va voir ici. L'apprentissage, l'accès d'avoir la chance d'aller à la chasse, de pratiquer pas juste la pêche, mais aussi d'avoir une connaissance de la territoire. Je suis fière d'être ici, de signer cet accord de coordination historique avec Itoum et aussi avec un partenariat avec le gouvernement de Québec. Ça va permettre l'entrée en vigueur de votre loi sur des services Chachisudao. C'est un peu créé, mais c'est proche. Ça confirme que la loi doit prendre connaissance des droits inhérents de la nation et de prendre soin de vos enfants selon vos traditions et vos valeurs dans votre langue. C'est quelque chose d'essentiel pour grandir fier comme Innu. C'est quelque chose d'essentiel pour protéger l'identité Innu. C'est le premier accord de coordination tripartite conclu au Québec dans le cadre de la loi concernant les enfants, les jeunes, les familles, les Premières Nations, des Inuits et des Métis. C'est aussi le 16e accord conclu au Canada. J'aimerais saluer aujourd'hui les représentants du gouvernement de Québec qui sont avec nous dans ce moment historique. Merci à vous et merci à votre équipe d'avoir travaillé avec nous pour étendre cette étape importante. Cet accord montre que c'est possible d'accomplir quelque chose de très significant et important quand les Premières Nations sont à la table. Aussi, en partenariat démontré par les provinces, les territoires et le Canada. Nous travaillons ensemble pour un avenir et pour un futur important. Aussi, la loi devient une réalité. Il faut aussi donner à la communauté les moyens de réussir et de faire de l'implémentation de ce qui démontre, de ce qui est écrit dans l'entente. C'est pourquoi aujourd'hui, je suis heureux d'annoncer la signature d'un accord de financement entre Itoum et le gouvernement de Canada. Aujourd'hui, j'annonce un investissement de 137 millions de dollars jusqu'à 2030. C'est pour assurer et soutenir la mise en œuvre de la loi Tsashishudao. Cet investissement va aider la communauté à continuer à bâtir un système qui lui ressemble et qui répond à ses priorités. D'autres investissements suivront pour soutenir les projets, les infrastructures et les équipements selon les besoins de la communauté. Our goal is simple. More First Nations children growing up safely with their families in their communities, supported by services that are led by their nations, grounded in their culture and in their language. Ça, c'est vraiment l'autodétermination en action. Chaque Première Nation est différent. Nous savons que chaque communauté connaît ses enfants, ses familles et ses réalités. Il n'y a pas une seule façon de faire des choses, et c'est pourquoi cet accord vous donne la liberté de bâtir un système qui vous ressemble, un système fait par vous et pour votre enfant. Et c'est que les enfants vont voir la différence. Les familles vont recevoir de l'aide plus tôt,
Plus d'enfants vont rester avec leurs proches, les services vont refléter la langue et la culture inoue, et moins d'enfants vont quitter la communauté. Les jeunes vont avoir l'accès à plus d'activités et de programmation pour développer leurs forces, renforcer leur lien avec leur famille et de préparer leur avenir. Pendant trop long, les décisions importantes pour vos enfants ont été prises par Ottawa et par Québec. Aujourd'hui, la décision vous revient. Cet accord donne aussi suite à l'appel à l'action numéro 1 de la Commission de vérité et réconciliation. Elle reconnaît votre compétence inhérente et en matière de service à l'enfance et à la famille. Notre engagement n'arrête pas aujourd'hui. Ça commence. On est dans la première étape. Nous savons que nous allons continuer de soutenir ce travail sur le long terme, pour le succès de la communauté et pour le succès de la nation. Aujourd'hui, nous sommes ici de célébrer votre réussite, votre persévérance, votre leadership, votre vision et aussi votre engagement envers vos enfants. Je vois que les efforts que vous avez pris étaient un grand succès pour la communauté et ça a pris beaucoup, beaucoup d'amour, d'encouragement, de force et de détermination. Je vois aussi que les engagements de vos leaders, vos aînés, vos jeunes et votre communauté ont développé un système concret pour votre membre. Votre parcours va inspirer les autres nations partout au Québec et au Canada. Je suis fière d'être ici avec vous. Merci de votre confiance et merci de votre partenariat. Et surtout, je vous remercie pour tout ce que vous avez fait pour chaque enfant qui va grandir ici, entouré par les personnes qui l'aiment. C'est un privilège de poursuivre ce travail avec vous. Je n'ai pas compris. Je suis parti et je vais d'ailleurs dire que je suis parti ou je suis et nous taïeg niganate et oui bedaïeg sa chiwewen. 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
1: Coué, tout le monde. Merci beaucoup, Madame Volant, chef chez Touche. Merci encore une fois de l'invitation. Extrêmement touché. Kateri, Yann, toujours un plaisir de vous accompagner. Conseil de bande également, merci encore de nous accueillir ce matin. D'habitude, j'ai l'habitude de dire je suis heureux d'être ici, mais aujourd'hui, c'est franchement un privilège d'être ici avec vous aujourd'hui. La dernière fois que je suis venu, chef chez Touche m'a dit une chose. Il m'a dit, Lionel, on veut s'occuper de nos enfants, on a besoin de ton aide. Puis je lui ai dit, vous pouvez compter sur moi. Puis, vous savez, on promet beaucoup de choses quand on fait de la politique. Mais la beauté de la chose, c'est quand on voit ses promesses se concrétiser. Puis aujourd'hui, je ne suis pas venu signer une entente, je suis venu écrire l'histoire avec vous. Puis ça, je vous remercie. Puis ce n'est pas juste historique pour la communauté, c'est historique pour nous aussi, pour le Québec. Pour tout le monde assis ici dans cette salle, un immense merci. Puis, je pense que mes premiers remerciements iront aux équipes qui ont travaillé sur ça dans la dernière année. Je vois Leslie Hill qui est ici, une alliée incroyable au niveau du ministère avec ses équipes. Vous avez parlé des négociatrices qui sont ici. On m'en parle grandement là, du travail qui a été accompli. Et tous ceux qui ont participé à la réalisation de ce merveilleux projet. Projet que je partage profondément, parce que je ne suis pas Innu, mais pour moi, la famille, la communauté, c'est la chose la plus importante également. Ça, c'est une tradition que tout le Québec doit adopter, qu'on travaille vraiment fort là-dessus au niveau de notre gouvernement. La prévention, c'est beaucoup plus important que de n'importe quelle intervention. Ça, c'est le message qui doit être passé. Ça, la prévention, ça vient par la culture, par la famille, par la communauté. C'est tout ce que j'entends aujourd'hui et j'en suis extrêmement content. Je pense que ce qui est important aussi de dire, puis vous l'avez mentionné, chef, c'est qu'il y a des mécanismes clairs pour assurer que la continuité se fasse de façon adéquate. Parce qu'on fait ça ici, pas juste pour nous, on fait ça ici d'abord et avant tout, pour nos enfants, et ce sont eux qui sont les plus importants dans tout ça. Nous allons continuer à travailler ensemble aussi, ça je vous le promets, dans le respect et dans l'écoute, pour bâtir un système qui place réellement les enfants au centre de toutes nos décisions, parce qu'en bout de la ligne, c'est eux qui comptent. Et comme vous l'avez mentionné, Mandy, c'est une première, et on en veut plus. Je l'ai dit, notre gouvernement l'a dit, on l'a même inscrit dans la loi de la protection de la jeunesse. Les Premières Nations et les Inuits sont les mieux placés pour prendre soin de leurs enfants. Et ça, on y croit profondément. Merci beaucoup tout le monde. Et je suis très fier de partir avec ce document. Bravo.
2: Bravo.
0: Justement, en regardant M. Carman vous montrer la loi, en ce moment, elle est en français, mais le travail, c'est un travail colossal qui doit être fait pour qu'on puisse faire la traduction en Innu. Donc, aussitôt qu'elle va être disponible, on vous tiendra au courant. Fait que, tchinchka maintenant, M. Carman, prochaine invitée que je vais inviter en avant, Mme Kateri Champagne-Jourdain, ministre des Ressources naturelles et des Forêts et députée de Duplessis.
3: Oui. Bon, ça fonctionne. La dernière fois, il y a quelques jours, ça fonctionnait pas si bien. Quake snow, minat, nemenwenden, ode tayan, ode kandojan. Bonjour tout le monde. Je suis très heureuse d'être ici une fois de plus parce qu'il y a quelques jours, on était ici. Ici où j'ai grandi, à Ouachat Makmaliotenam. C'est une journée importante, une journée dont on peut tous être fiers. Je suis contente qu'on vive ça ensemble avec mes collègues, avec les élus, avec les familles, les aînés, les enfants, avec tous ceux qui ont travaillé sans relâche pour qu'on puisse célébrer aujourd'hui. La signature de cette entente en protection de la jeunesse, ça témoigne d'une volonté commune de mieux protéger nos enfants, de soutenir nos familles et de reconnaître que les meilleures solutions se construisent avec les communautés, par les communautés. Pour moi, ce moment, il a une signification particulière. Je m'adresse à vous non seulement comme députée de Duplessis, mais comme membre de la communauté de Ouachat Makmaliotenam, où je vis, où j'ai grandi. Je connais la force de notre communauté, notre solidarité et notre profond attachement à nos enfants, qui sont au cœur de notre avenir. Chaque enfant mérite de grandir dans un environnement sécuritaire, bienveillant et enraciné dans sa culture, sa langue et son identité. Cette entente nous rapproche de cet objectif. Elle reconnaît que les familles et les communautés des Premières Nations sont les mieux placées pour répondre aux besoins de leurs enfants dans le respect de leur réalité et de leurs valeurs. Je tiens à saluer le travail, la persévérance et l'engagement de toutes les personnes qui ont contribué à cette démarche. Les équipes, les représentants de la communauté, les partenaires et tous ceux qui, depuis longtemps, ont porté cette vision avec détermination. Comme élue, je suis fière de voir se concrétiser cette entente qui place le bien-être des enfants au premier plan. C'est un moment historique qu'on vit. Comme membre de cette communauté, je ressens surtout beaucoup d'espoir. L'espoir que nos jeunes puissent grandir en étant entourés de leur famille, de leur culture et de tout ce qui fait la richesse de notre identité et nous. À tous ceux qui ont rendu cette journée possible, pour le travail considérable qui a été nécessaire, je vous offre mes plus sincères remerciements. Continuons de travailler ensemble avec respect, confiance et détermination afin d'offrir à nos enfants le meilleur avenir possible. Et pour nous, membres de la communauté de Ouachat Makmaliotenam, j'ai un message. Egumandish Chiwajito. Tu ne sais pas maintenant.

0: Tanishka maintenant, Madame Champagne-Jourdain. Mendish Niran Cherry Hammock. Maintenant, je vais inviter Monsieur Yann Lafrenière, vice-premier ministre, ministre de la Sécurité intérieure et ministre responsable des relations avec les Premières Nations et les Inuits. Ça fait un beau gros titre, hein?
1: Merci beaucoup, Marie-Ève. C'est vrai que c'est long. Hein? Je l'ai dit la semaine passée, juste Yann, c'est plus simple. Alors, merci beaucoup, Marie-Ève. Bonjour, hello, Koué, Ségon, Wadjia, Oulakout. Content de vous voir. Aînés, surtout les enfants que j'ai entendu chanter tantôt, c'était très touchant. Très, très, très touchant, parce que si on est ici aujourd'hui, c'est pour eux. Chef Chétouche, merci de nous accueillir avec votre communauté, les élus. Ministre Goldmasty, it's an honor, a privilege to see you again. Mes collègues ministres, Lionel, Kateri, deux fois dans la même semaine. Moi, ça me donne espoir. On avance dans la bonne direction. Deux très bonnes nouvelles. On fait l'histoire, puis Lionel l'a bien dit tantôt, on fait l'histoire, puis on avance cette semaine. Bien, bien heureux. Leslie Hill, très heureux de vous voir ici. Anouk Volant, bravo. Bravo, avec Chewachitar, c'est un honneur de te voir aujourd'hui. J'ai bien hâte qu'on continue de travailler ensemble. Je suis touché, je suis ému d'être ici. Je vais commencer par remercier Michabeu. Merci Michabeu. Tout à l'heure, j'ai pas compris ce que vous avez dit en Innu. J'ai pas tout compris, mais j'ai compris une chose. Vous avez fait le signal international que vous étiez heureux. Vous avez fait. Je vais revenir à la fin, Michabeu, parce que ça a une grande importance quand on parlait des aînés, de nos aînés, des jeunes qui sont ici aujourd'hui, des prochaines générations. C'est un engagement qu'on doit prendre aujourd'hui. C'est un geste important qu'on pose aujourd'hui, un geste qui est concret. Les Premières Nations sont les mieux placées pour s'occuper de leurs enfants, puis ça, mon ami Lionel le répète à chaque jour. Mais aujourd'hui, on ne le dit plus, on le fait. Alors, bravo, Lionel. Bravo pour ta détermination depuis le jour 1. Tu es toujours militant en ce sens-là, puis je suis heureux de voir le résultat de ça aujourd'hui, puis je suis heureux de le partager. C'est une preuve de confiance, une preuve de respect, une preuve de reconnaissance claire que les solutions passent par votre communauté, par qui vous êtes. Avec cette entente, Ouachat pourra aller encore plus loin, offrir des services aux enfants, aux familles, selon ses réalités, ses valeurs, sa culture, sa langue, son identité. L'entente est la première du genre au Québec, et on l'a dit tantôt, ça ne sera pas la dernière. Ça ne sera pas la dernière. On est déjà en discussion avec plusieurs autres communautés. Alors, ça va tracer le chemin à de beaux changements. Alors, aujourd'hui, c'est un beau moment pour Ouachat. Je pense que c'est un beau moment pour ce qui s'en vient au Québec aussi, avec les Premières Nations. On ne peut pas travailler en vase clos, on ne peut pas travailler chacun de notre côté. On doit travailler ensemble. Et les jeunes nous l'ont montré tantôt. Ils nous ont encore fait une leçon. Ils nous font souvent des belles leçons, hein? Des voir ensemble, à l'unisson, démontrer à quel point que le résultat peut être beau quand on est ensemble. Puis je pense que c'est un petit peu ce qu'on va commencer à faire. Non, c'est pas. Je pense pas. C'est exactement ce qui va commencer à se faire ensemble. Je veux remercier toutes les équipes, parce que là, on est ici en avant à parler, mais c'est au nom de toutes les équipes, les gens qui ont fait un travail formidable. Puis c'est pas une journée, deux journées, là, c'est énormément de travail. Alors, toutes les équipes, je vous dis bravo. Bravo et merci d'avoir tenu le fort, parce qu'on sait des fois, dans ces négociations-là, on se décourage, on se tanne, on trouve ça long. Mais au final, ce qui est le plus important, c'est les jeunes, puis c'est l'engagement qu'on prend aujourd'hui. Alors, bravo. Je parlais de respect, d'écoute, ça va nous demander de travailler ensemble. Il y a encore des choses à développer, c'est pas la fin aujourd'hui, c'est le début de quelque chose. C'est le début de cette relation-là, et on parlait de moments historiques. Je vais vous rajouter un autre moment historique, d'avoir un élu fédéral qui est membre des Premières Nations, qui est ministre au gouvernement canadien, d'avoir un élu provincial qui est membre des Premières Nations, qui vient de cette communauté, qui est au gouvernement provincial. Je pense que ça aussi, on écrit l'histoire. Alors, mesdames, aujourd'hui, je vous dis merci. Merci de changer cette histoire, de changer cette façon de faire. Je pense qu'on vous doit une belle main d'applaudissement pour ce que vous faites pour les Premières Nations. Si on recule 5 ans en arrière, je ne pense pas que personne n'aurait pu parler de Chewachitar. Si on recule de quelques années en arrière, je ne pense pas que personne n'aurait pu prévoir que l'annonce se ferait ici, avec deux femmes élues autochtones. Alors, ça me touche énormément aujourd'hui. Je vous dis bravo. très heureux de ce qui se passe aujourd'hui, mais je pense que tous ensemble, on doit prendre l'engagement, par exemple, parce que Chihuahua, c'est très bien, mais si on ne s'engage pas, ça va être une belle annonce aujourd'hui, mais on n'aura pas les résultats qu'on veut. Puis si on le doit à qui? On le doit aux jeunes qu'on a vus tantôt. Et je pense que les aînés nous envoient le message aussi qu'on doit le faire. On doit le faire ensemble pour le bien de nos jeunes. Alors, je vous dis merci. Merci beaucoup tout le monde.

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Aujourd'hui, c'est l'aboutissement, mais c'est de plusieurs années de travail. Mais au cours des dernières années, je dirais peut-être 3-4 ans, où ce qu'on a vraiment travaillé fort et ça nous prenait un leader, ça nous prenait quelqu'un qui va nous enligner, parce que oui, on parle la politique, oui, on parle toutes des ententes et tout, mais d'écrire la loi, ça prenait beaucoup, puis tout de penser aussi à l'aspect clinique de tout ce développement-là, c'est beaucoup de monde, hein, beaucoup de monde qui sont en arrière. La personne que je vais inviter, je suis honorée de lui dire de venir en avant, nous donner des mots. C'est la directrice Tioachidon et nos Machouemnan, Madame Anouk Volant.

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Excusez, je voulais pas pleurer, mais je vais. OK. J'ai beaucoup d'émotions présentement. Effectivement, c'est beaucoup de travail, beaucoup d'années de travail qui a été fait pour la communauté, pour notre communauté, pour apporter une vision qu'on souhaitait respecter de ce que nos membres nous ont demandé. J'ai une très grande fierté d'être ici présentement. Puis il y a eu beaucoup de beaux messages faits par nos dirigeants, par les ministères du gouvernement du Québec et du Canada. Moi, c'est plus un message que je veux vous donner par rapport à ce qui s'est fait dans les derniers mois. J'étais premièrement à remercier la communauté qui nous a nommer qu'est-ce que la communauté souhaitait, comment qu'on voulait offrir les services à nos enfants. L'équipe de négociation, plusieurs discussions de belles, difficiles, haleuses, peu importe, ça a été plusieurs discussions. Les élus, le conseil qui nous ont fait confiance, qui nous ont permis de négocier ça. Remerciements aux différents dignitaires qui sont ici présents. Québec, Canada, merci de votre présence pour ce moment historique pour la communauté de Ouachat-Maloutenam. Le chef ne parlait tantôt, 4 femmes négociatrices. Merci les filles. Comme Marie-Ève l'a dit, je me présente à Nouveau-Volant, directrice Chiwachidaw. Je n'aimerais pas le nombre d'années que ça fait que j'étais à Wawichitonitum. Ça fait plusieurs années que je porte ce message-là, que les services doivent être adaptés à la communauté, que les services doivent répondre aux besoins de la communauté et avec en respect de notre identité et de notre culture. Je prends un moment pour souligner la présence de Nadine, qui a travaillé dans le dossier pendant plusieurs années. Tantôt, elle me faisait remarquer quand on s'est croisés que ça fait plus de 17 ans. Notre enfant est majeur aujourd'hui. On est capable. Je vais vous lire juste un petit texte qui représente, comme je dis, les derniers mois avec tout le travail qu'on a effectué avec la table de négociation, avec la communauté, avec tous les gens qui ont gravité autour de nous. Souvent, l'équipe de négociation m'ont entendu parler de tête-cœur. C'est ce qui nous a porté, connexion tête-cœur, nos enfants. C'est ce qui a amené les différents moments plus difficiles à nous ramener à l'essentiel, nos enfants, nos familles. Puis je crois que qu'on a réussi à porter ce message-là avec les différents partenaires du Québec et du Canada. Je suis comme dedans.

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où chaque avancée se gagne à travers les saisons et les épreuves. Année après année, nous avons tenu la trace, même lorsque le sentier disparaissait sous les obstacles. Nous avons contourné les difficultés sans jamais abandonner, portés par une volonté plus forte que le découragement. Dans ce parcours, il y a la mémoire d'un peuple résilient, une culture vivante, enracinée profondément en nous, qui ne s'efface pas sous le poids du temps, mais qui continue d'avancer pas à pas à travers nous. Et dans ce chemin, il y a aussi les raquettes. Elles ne sont pas seulement un outil. Elles sont le symbole de ce portage que nous avons tous traversé. Elles laissent la trace de nos efforts dans la neige. Elles traduisent la lenteur, la résistance, mais aussi notre progression. Ce n'est pas un parcours facile. C'est un portage fait de travail, de constance et de courage silencieux. Un chemin où nous avons continué d'avancer, même quand c'était lourd, même quand le terrain compliquait chaque pas. Aujourd'hui, la reconnaissance qui nous est offerte n'est pas un hasard ni un point de départ, mais l'aboutissement de mois, d'années, d'efforts soutenus qui ont fini par ouvrir le passage. Les raquettes, encore une fois, racontent bien plus qu'un déplacement. Elles racontent notre chemin, notre endurance et ce portage que nous avons su traverser ensemble. Je ne suis comme maintenant.

Tu maintenant on va procéder maintenant au moment attendu. On est la de cette cérémonie. Ça va être la signature officielle de l'accord de coordination relatif aux services à l'enfance et à la famille Tiwachida. Avec Denui Hamonigan, j'invite le chef Jonathan Chetouche, Madame Mendy, Monsieur Lionel, je vais vous tutoyer, okay? Monsieur Yann, Madame Geneviève Biron à venir prendre place à la table de signature à l'avant. J'invite également les représentants des médias à vous rapprocher tranquillement pour une prise de photo officielle.

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C'est fait. Oups. Allô? Tu peux donner un? Eh ouais, c'est fait, c'est signé. Wachat Magla, lieutenant Mola! Hanéon! Tu iras maintenant les conseillers. À ce moment les membres du conseil, ils tombent. Que tu nous en une photo de Otachena Tnani Bouyek, une photo officielle avec les membres Inotwegen ou Achatmak Maliotenam. Chopa Brenner. Tu seras la deuxième photo officielle. Un pays quoi, Sam Nendon, pour une petite photo de Was ou de Nigan. C'est pour vous autres, y'a. Avec des jardins, je ne sais pas si tu es là. Je ne On invite les enfants qui sont présents. Il y a des bébés, je vois un siège. Les petits bébés, c'est pour vous autres aussi. On a des enfants de différents âges et on a un tout petit bébé. Ah? Ok, on a un autre petit bébé? Attendez, tête. Oh, vous voyez? Il nous a acheté d'ac. Achetez-moi des... Délit à côté, chip. T'as dit oui, à tes de pichouis, tu es au him de noix. Des piches, tu es au net de him. Ronetcha, m'stabedet. Ça prend une communauté pour prendre soin de nos enfants. C'est magnifique. On regarde le bébé, il lève ses mains. Oh, dada. Yeah, yo. Renonner la loi, ça, c'est Inouas, il est au cœur de notre loi. Ça a marché, ça. Le pouce. Ah, la noque sort, ton père. Que tu n'as ça, tu n'as pas autour dans ta seule. Ah ouais, c'est les vedettes, c'est les enfants.
Bravo. Mais chez douche. Allô, tu peux donner? Netta, merci à tous. Jusqu'à maintenant, mais je vais inviter, je vais vous inviter à reprendre vos places. Mais chef Chetouche, le conseil ainsi que les représentants gouvernementaux désignés pour l'échange de cadeaux, je vous invite à rester sur scène. Ouais. Oh, oh. Chetouche, le conseil ainsi que les représentants gouvernementaux désignés, je vous invite à rester sur la scène. Max, les représentants qui n'étaient pas sur la photo, ben, vous étiez toutes là, en fait. Fait que ceux qui ont été désignés, les représentants du gouvernement, on demande au chef Mac Inotwegan, on a dit Teyugde. Les représentants. Et on a invité, on a accueilli. Il va y avoir l'échange de cadeaux protocolaires. Cet échange symbolise le respect mutuel et la volonté de bâtir une relation renouvelée au bénéfice des enfants et des familles. On est à Abdatwas. Erneno, le conseil Inotwegan Washat Makmaliotenam distribue un cadeau symbolique au gouvernement fédéral et au gouvernement provincial. Je crois en autre. Nous un beau cadre de la part du Inotwegan, Equas, et Minat, nous les représentants du gouvernement du Québec, mais nous au niveau du Canada. Ouais. Catherine dit chez Tamashkawet, Inotwegan. Personne de blessé, c'est correct. OK. Dans le fond, nous, que de Meshkwanojin, les représentants, c'est le mot Kano qu'a lu tantôt en avant. Donc, on est la force du portage, la résilience d'un peuple.

Avec Mendish, on va effectuer l'échange de cadeaux de la part du gouvernement fédéral au conseil d'Inotwegan, Washatmak Maliotenamak, la communauté. Waouh! Manehéon, c'est symbolique, tu vois, on voit Mouachmouak Mouachkous, Mouakna, un ours, excusez.

0: C'est une œuvre de Leslie elle-même qui représente une maman et son bébé. Fait que vous voyez, c'est des cadeaux symboliques ou ce qu'on voit de par les Weihishu de Tachinano de ça. De magnifiques cadeaux. Et on y tombe de Mshkajet, le fédéral, Yate Bashnokmane, le provincial. Merci du fond du cœur, c'est un très bel échange. Maintenant, j'ai une photo encore un petit peu. Avec Nogancha. Oui, Peter a dit que nous peut-être. Ah, tu dis Nogadan. Ah, tu vois, nous. Voilà les cadeaux. C'est des beaux cadeaux. Aïe, aïe, Norbert. Tenez-vous maintenant. Yama, Hacha, pour les photos, c'est correct? Fait que je vous invite à reprendre votre place. Merci beaucoup. Beau moment avec la signature officielle et les cadeaux. Merci. Et Wendy, cette partie-là marque la fin de la partie protocolaire de notre événement. Au nom du Conseil Inotwegan Nouachat Makmaliotenam, nous remercions chaleureusement tous les membres de la communauté, les partenaires, le gouvernement du Québec, le gouvernement du Canada, ainsi que l'ensemble des invités. Afin de clore ce moment historique, j'invite M. Paul-Arthur McKenzie, Michabeau, afin de débuter un makusham pour terminer cette cérémonie sur un moment communautaire festif. Suivant les tignes nanot, il va y avoir un repas communautaire traditionnel. Deodata, c'est vers l'arrière le repas traditionnel. Maintenant, merci à toutes et à tous donc d'avoir vécu avec nous ce moment. Avec Michabeu Tishkunjiho. Tu as maintenant, tu dis ni mieux. Ishkujwihenam le makusham. Dans notre tradition, c'est une femme qui doit ouvrir le makusham. Donc, je vois trois belles femmes ici en avant. On adore une aînée. Tu vois, de hette. Adeline, tu connais maintenant que tu as Adeline? Adeline. Anouk. Anouk, tu es toujours bonne. Ça prend une femme. Connais de même.
1: Je suis un homme qui a été un homme.

0: Lance. Merci pour vous, notre monsieur. Mr. Mendez. That was Mr. Mlossi, je vois ça. Ça, ça, c'est une idée.
1: Erwin Tunishkamatnan, on vous invite à rester avec nous. Il va y avoir un petit Michinan, autre Mamo. Fait que bonne journée. Namashtamunenden, on est à Jim Jajek. Deodacha, fait qu'on vous invite à rester. Il y a un bon repas. On va manger ensemble. Fait que je vous souhaite une belle journée.

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4: Oui, on va lancer l'invitation à ceux et celles qui veulent y participer. Parlons politique maintenant. On va parler de l'entente, l'accord entre Pessamit et le gouvernement Fréchette et Hydro-Québec. Également une entente qui, bon, devra être ratifiée. On n'en est pas là encore, mais qui représenterait toute une victoire, à la fois pour le gouvernement et pour Hydro également, Victor.
5: Tout à fait, ça va aller très rapidement. Rappelons-le, la communauté Innu de Pessamit sur la Côte-Nord, une communauté importante parce qu'il y a un potentiel de nombreux projets énergétiques, notamment un potentiel de grands barrages pour Hydro-Québec, barrage qui se comparait un peu au barrage de Manic actuellement en termes de puissance. Donc, pour Hydro-Québec, c'est essentiel, cette entente-là. Et là, ce qu'on sait, c'est qu'il y aura un référendum dimanche dans la communauté de Pessamit. Déjà, les consultations ont débuté. C'est quand même assez rapide. D'ailleurs, c'est dénoncé, cette rapidité-là. Mais cette consultation permettra d'approuver ou pas, une entente qui pourrait rapporter plusieurs milliards de dollars à la communauté, notamment parce qu'on règle dans cette entente-là des conflits actuels, des conflits qui sont devant la justice, et on s'assure aussi qu'il y ait des redevances qui sont versées à la communauté à perpétuité sur les futurs projets. Donc, vraiment intéressant pour Hydro-Québec, notamment parce qu'on sait que développer sur la Côte-Nord, c'est important, notamment alors que l'entente avec Terre-Neuve, elle semble être chambranlante un peu, ce qui fait que la Côte-Nord, c'est un potentiel hyper important pour notre futur énergétique.
6: Puis, c'est important aussi de s'entendre justement avec les communautés parce que dans les années passées, on s'entend aussi qu'il y a eu beaucoup de projets où on voulait pratiquement tasser ces communautés qui sont là puis dire, ben, on fait le projet, que vous soyez d'accord ou pas. Je parle de il y a plusieurs années de ça. Il y a eu vraiment de l'abus. Puis on sait, hein, qu'on veut, faut quand même qu'il y ait comment dire, que ça soit bénéfique pour aussi les gens de la communauté. Là, je suis allée à Pessamit il y a quelques années. Tu sais, c'est pas une communauté qui est riche. Ben, en tout cas, à l'époque, quand j'étais là, c'était comme ça. Mais c'est une communauté qui est très vivante et tant mieux si on peut avoir aussi un petit coup de pouce au niveau monétaire si on réussit à s'entendre.
5: C'est pour ça que du côté de la communauté, on semble être assez positif sur l'issue du vote. Maintenant, d'ici là, personne ne va se prononcer parce que, vous le savez, ces ententes-là sont extrêmement sensibles. Là, il y a des débats qui se font au sein de la communauté. Il y a des gens qui sont mécontents, notamment du peu de temps qu'ils ont pour analyser l'entente. Il faut savoir que cette entente-là empêche la communauté de toute poursuite envers le gouvernement et envers Hydro-Québec dans le futur. Donc, d'une certaine façon, on ne s'engage pas sur le passé seulement, mais on s'engage aussi sur l'avenir. Et ça semble déranger quand même certaines personnes dans la communauté.
4: C'est tellement névralgique. Puis je trouve qu'on n'en parle pas assez dans l'actualité. Hydro-Québec et les besoins énergétiques actuellement que nous avons à la fois pour notre développement économique. Il y a des entreprises qui se battent pour avoir des blocs d'énergie. Puis, veux pas, le Québec connaît une croissance quand même. Alors, ça prend des ressources. Alors, les barrages, ça va de soi qu'on va remettre ça dans l'actualité. Tu as parlé de Churchill Falls avec Terre-Neuve, entre autres, Victor. À quel point c'est gros pour l'avenir de notre province? Parce qu'on s'entend, on n'arrête pas de le dire. Hydro-Québec, c'est une vache à lait. C'est une société d'État qui rapporte tellement d'argent. Encore faut-il s'y intéresser et s'assurer qu'elle est dans la bonne voie?
5: Tout à fait. Là, il faut qu'on construise des barrages hydroélectriques. Il faut faire de l'éolien aussi. Donc, Québec veut faire de l'éolien. La Côte-Nord, c'est un potentiel intéressant, mais il faut aussi faire des lignes de transport. Et toutes ces lignes-là passent dans le territoire de Pessamit. C'est un territoire qui est névralgique dans tout le développement énergétique. Alors, pour Hydro-Québec, cette entente est une excellente nouvelle. Mais bien entendu, on devra voir aussi c'est quoi le futur de l'entente avec Terre-Neuve. Parce que ça ouvre toujours cette discussion-là. Il faut savoir que le contrat de Churchill Falls vient à échéance en 2046. Et à partir de ce moment-là, il y a une très grande partie de notre bloc énergétique qui sera beaucoup plus chère. Et ça, ça va changer l'avenir énergétique de tous les Québécois. C'est pour ça que bravo au gouvernement pour ces discussions. Et je peux vous assurer une chose, si on ratifie l'entente dimanche lors du référendum, le gouvernement va se péter les bretelles parce que ce serait une nouvelle assez intéressante.
6: On va sortir le champagne, assurément. Okay, oui. C'est important pour l'indépendance énergétique, justement, dans le contexte de guerre tarifaire avec les Américains, ce qui nous amène à notre autre sujet. Tu me fais plaisir quand même, Victor, parce qu'on va parler de quelque chose que j'aime bien, le sommeil.
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0: Alors, Eric, merci de prendre ce temps pour nous parler de ton parcours comme artiste.
1: Oui, merci beaucoup d'abord en premier lieu de m'inviter à votre émission. Et c'est toujours un plaisir de parler avec vous lors des événements qui arrivent justement puis qui me concernent. Alors, merci beaucoup pour ça. Moi, j'ai été élevé d'une famille du côté des Alloctones, la famille à ma mère. C'était des musiciens qui jouaient dans les bars. Alors, moi, j'ai été élevé à travers ces gens-là qui faisaient la tournée des bars, comme je dis. C'était pas vraiment leur métier, mais c'était un peu plus pour plaisir. Alors, j'étais toujours entouré de la musique de ce côté-là, du côté de ma mère, les Gagnons. Tu sais. Alors, après ça, dans mon jeune temps, est venu ce qui a commencé pour la musique aussi vraiment plus sérieusement, c'est Elvis Presley. Elvis Presley, qui est décédé en 1977. Moi, j'avais alors 10 ans. Et ça m'a tellement frappé, cet artiste-là, que j'ai rêvé toute ma jeunesse de devenir comme un chanteur comme lui, qui était grandiose et tout ça. Alors, c'est ce qui Elvis Presley m'a fait beaucoup rêver au niveau de la musique. Par la suite, toute ma jeunesse, ma grand-mère me confectionnait des costumes d'Elvis Presley et je faisais la tournée des bars, des concours d'amateurs dans ce temps-là. Il y avait des festivals, bien sûr, les carnavals et tout ça. Alors, j'ai fait le tour pas mal de la province en imitant Elvis Presley pendant plusieurs années, jusqu'à quasiment mes âges de 18 ans, même un petit peu plus, là, en imitant Elvis Presley. Lorsqu'il est venu l'âge adulte, ben là, j'ai décidé, là, on me disait toujours, si tu veux devenir quelqu'un qui peut être connu ou qui veut, faut que tu fasses ta marque à toi, faut que tu arrêtes d'imiter Elvis Presley puis imiter les autres, faut que tu écrives tes chansons, tes propres chansons, puis c'est important, tu sais, faut que tu deviennes comme un auteur-compositeur, puis en plus, tu es interprète, alors c'est important. Alors, je me suis mis ma jeune vingtaine, je me suis mis à écrire un peu sur des histoires que je vivais de ma vie, côté sentimental surtout. Je pense que les chanteurs commencent un peu toujours avec des chansons de peine d'amour ou des chansons qui nous ont touchés par rapport à ce qu'on vivait. C'est ce qui m'est arrivé à moi aussi. J'ai pas fait exception là-dessus. Alors, j'ai écrit des chansons sur l'histoire, surtout sur l'histoire de couple. Ce qu'il faut comprendre, c'est aussi dans ma jeunesse, ma mère puis mon père, vivaient des choses difficiles, de la violence conjugale que ma mère a subie, tout ça dans le temps. Puis moi, j'ai toujours eu l'importance de chanter des chansons pour les couples, pour que les couples se rassemblent, pour essayer de peut-être contrer la peine que j'avais à ce moment-là quand j'étais jeune là-dessus, là, sur la séparation de mes parents et tout ça. Puis j'ai toujours voulu écrire sur les histoires d'amour entre l'homme et la femme. T'sais. Fait que c'est pour ça que j'ai écrit plusieurs chansons comme « Ce besoin de toi »,« Autour de toi », des chansons, plein de chansons vraiment qui se dessinaient là, des textes au niveau de ma vie personnelle. C'est ça qui a commencé ça. Après ça, ben, est venue l'histoire de faire des concours, parce que là, je voulais me faire connaître au niveau du Québec. Alors, c'est sûr qu'il a fallu que je fasse plein de concours, dont j'ai commencé avec Musique Plus dans le temps, qui avait le concours Démo Clip en 1990. Alors, j'ai écrit une chanson qui s'appelle « L'enfant d'un autre ». C'était une relation que j'avais à ce moment-là avec une jeune femme qui avait un enfant, puis que c'était pas le mien. Alors, quand elle est partie, ça m'a fait de la peine après quelques années. Puis j'ai écrit « L'enfant d'un autre », et c'est avec cette chanson-là que j'ai participé à Démo Clip à Musique Plus en 1990. Par la suite est venu toutes sortes de concours, vraiment là, la petite chanson de Grimbé, après ça le festival à trois pistoles en chanson, la traversée du lac Saint-Jean. J'ai vraiment fait des concours par-dessus concours. Et par la suite est venu aussi les auditions, les pré-auditions pour l'émission La Voix, les auditions pour l'émission Quel talent. Tout durant ces années-là, j'ai toujours fait aussi des démos, des clips, des vidéoclips qui étaient sur mes... au travers de mes chansons, parce que je voulais que les gens aient du visuel. Je voulais qu'ils voient en même temps qu'ils entendent la chanson. C'était important d'imager qu'est-ce que je chantais, qu'est-ce que je voulais donner comme message au niveau de mes chansons. Alors, c'est ça a toujours été important pour moi, le visuel aussi à travers la chanson, la musique. Écoutez, je pourrais vous en nommer là, tellement là, des lieux, des coins où est-ce que j'ai été, parce que j'ai passé ma vie à faire ça. Mais ça, je n'ai jamais pris la chance peut-être de briser mon confort, de vivre. Ce que je veux dire par là, c'est que j'ai commencé tôt à avoir une famille. J'ai eu un garçon, Maxime, lorsque j'avais 26 ans. Puis je rêvais toujours de faire carrière dans la musique, mais je voulais pas délaisser mon fils. Puis partir en tournée, puis tout ça, c'est ça. Là, quand on parle de zone de confort, c'est un peu ça. Un chanteur, quand il veut s'investir, il doit partir plus loin, puis toujours faire des tournées, puis des choses comme ça. Alors, ça n'a pas été le cas pour moi. T'sais, même malgré le fait que je voulais vraiment vivre ce rêve-là, je l'ai fait toujours à côté. Donc, je travaillais ma vie pour gagner ma vie, puis voir aux besoins de mon fils en premier. Puis après ça, est venue par la suite ma fille, Audrey-Anne. Alors, je voulais pas laisser la mère avec les enfants, puis partir comme ça, puis parce que ça demande des gros efforts, là, puis des gros sacrifices d'être chanteur, puis de faire une carrière vraiment là, comme ça. Là. Moi, j'ai plus fait ça à côté de mon travail, pas pour le plaisir, mais c'était toujours un rêve que j'ai caressé. Alors, toute ma vie, j'en ai pas fait une carrière. Aujourd'hui encore, c'est le rêve, je le comprends, là, il est encore là intérieurement, mais je le vis à chaque fois que je vis que je fais des chansons et que je vis des événements, un peu comme Inu Nikamu, c'est le summum un peu de toutes mes réalisations, parce que ce qu'il faut comprendre là-dedans, puis les gens commencent à le comprendre de plus en plus. Je viens de revenir, moi, sur la communauté de Ouachat, Makmaliotanam, tu sais, puis je viens de réavoir mon numéro de bande, mon statut Inu de la communauté de Ouachat Makmaliotanam. Alors, ça fait juste 3 ans. Puis j'ai été comme 48 ans parti là, de la communauté, tu sais, parce que je suis parti à 9 ans. Comme tout le monde connaît maintenant beaucoup l'histoire de ma chanson, Mon Identité. Aujourd'hui, ben Inu Nikamu m'invite à faire le grand festival sur la grande scène. Alors, c'est sûr que c'est tellement une joie, tellement une fierté pour moi d'être reconnu au travers des miens. Maintenant, on me reconnaît, on connaît mon nom, on me salue dans la rue. Je travaille pour ITUM, le conseil de bande, tu sais, à la station à centre de santé Wawichitoun comme agent d'intervention. Puis je travaille au travers des gens de notre communauté. Alors, moi, je suis heureux. Fait que je le vois que maintenant, de plus en plus que le temps passe, la communauté m'accepte et reconnaît que je leur appartiens. Tu comprends que je fais partie puis je suis heureux de ça. Puis avec Inu Nikamu, c'est la cerise sur le sundae. Je peux t'assurer en tant qu'artiste, pour participer à cet événement qui est international. Alors, toute la visibilité que ça peut donner aussi. Alors moi, je suis heureux. Ça va vraiment me délivrer, continuer à me faire guérir de cette blessure-là que je suis parti à l'âge de 9 ans de Ouachat, parce que ma mère vivait de la violence conjugale, comme je l'ai dit un peu plus tôt dans cette entrevue-là avec toi. Elle a dû fuir mon père à cause de ça, puis on est allé loin. Là, on est allé dans le comté de Charlevoix, dans l'île aux Coudres, pendant 50 ans. Alors, c'est sûr que toute la langue, les côtés Inu, les côtés culturels qu'on a pu vivre ici avec Joséphine Fontaine, qui était mon arrière-grand-mère, la grand-mère à mon père, elle vivait à Clarkcité, elle. C'était la femme sage qui travaillait avec Dr. Smith à Clarkcité, puis qui est morte à l'âge de 100 ans. Ça fait déjà 30 ans de ça qu'elle est décédée. Cette madame-là, écoute, c'était à toutes les fins de semaine, on était chez elle à la Clarkcité, au niveau, on allait à la plage et tout ça avec elle, puis dans les tanks, puis c'était des moments merveilleux qui nous ont été un peu arrachés, parce que partir directement, se sauver à la course en pleine nuit, pour se sauver de mon père et s'en aller des violences conjugales qu'on vivait, ben c'était dur. Puis on est parti 5 ans, alors on n'a pas vu ces gens-là, toute notre famille, on les a perdus pendant 50 ans, là, sans venir ici puis sans se cacher un peu de ça, là, tu sais. Fait qu'aujourd'hui, c'est une délivrance pour moi avec la chanson « Mon identité » que j'ai écrite, ça fait à peu près un an et demi, je dirais. suite à justement à mon renouvellement de ma, avec ma nation, puis tout ça, revenir à la source d'où ce que j'ai vécu, ben alors, c'est sûr que ça m'a fait vraiment inspirer mon identité. J'avais tellement envie de le crier, ça faisait tellement longtemps, des années en fait, des années et des années. Mais c'était pas facile de se dire autochtone, puis de se dire Innu, là, là-bas, rendu là-bas, là, les locaux, là, on était les deux seuls, là, moi puis mon frère. Là, ça fait que on était différents des autres un peu. Fait que c'était pas facile. On connaît encore le contexte aujourd'hui du racisme et de tout ce qui se passe au niveau avec les Autochtones puis avec les autres nations. C'est pas facile. Puis de le dévoiler comme ça puis de se délivrer de ça, c'est sûr que ça me fait du bien parce que, comme je le disais, même à la petite école, à l'école au secondaire, tout ça, on a subi des choses, toutes sortes de choses, puis on était à l'écart, on se cachait de ça, on voulait pas le dire, mais maintenant, en étant adulte puis que tout est... Un peu la façon d'être dans la vie a changé, fait que on peut plus s'affirmer, puis c'est ce que je fais avec la chanson Mon Identité. Et bien sûr, on aura l'occasion de l'entendre là-bas au Festival Innu, Nikamu, de 2026. Puis j'ai eu le grand plaisir, en plus, d'être secondé par l'équipe de Makoucham, là, tu sais, Mathieu McKenzie m'a appelé dernièrement, m'a envoyé, envoie-moi tes chansons, puis on va vérifier ça avec l'orchestre, puis tout ça. Fait que moi, d'être accompagné de ces gens-là, puis je les connais, ça fait longtemps, là, je veux dire, même dans le temps de Kashtin, tu sais, j'ai côtoyé ces gens-là, j'étais là à ma jeune vingtaine, puis tout ça, là. Fait que j'étais ami avec Claude McKenzie, qui était à l'école avec moi dans le temps, puis toute leur carrière, j'ai tout suivi ça, eux autres, fait que c'était des choses qui m'invitaient, c'est des choses qui me... Je me disais, si Claude est capable d'aller faire ça, moi aussi, je pourrais devenir un jour un chanteur connu comme lui, tu sais, c'était mon rêve dans le temps, quand j'étais jeune. Tu veux dire, ça s'est pas passé exactement comme ça, mais ça, c'était à cause de mon vouloir. J'ai voulu plus m'occuper de s'occuper de ma famille que de partir puis de penser juste à moi, à ma carrière, puis à de vouloir devenir vraiment un chanteur connu quand même. Aujourd'hui, heureusement, il y a les médias sociaux, il y a tout ça. On peut se faire voir à la télévision. Et c'est ce qui m'est arrivé dernièrement avec l'émission Quel talent, puis ma chanson Mon Identité. La production de cette émission-là ont vraiment adoré l'histoire et vouloir m'aider à communiquer ce que j'avais envie de communiquer en chantant au Québec en entier, tu sais. Alors, puis depuis ce temps-là, ben j'ai fait d'autres, on m'a approché, j'ai fait des émissions de télévision à Radio-Canada avec Léa Pascal qui m'a mis dans son documentaire qui s'appelle « Retisser les liens ». Alors, c'est des Autochtones qui retissent les liens avec leur culture, leur nation et tout ça. Puis c'est vraiment un beau documentaire, ce film-là. Après ça, il y a eu TELUS qui m'a approché pour faire huit émissions télé sur la série Mon Identité pour comprendre, ben, essayer d'expliquer un peu tout mon cheminement, de d'où ce que je venais, puis qu'est-ce que je veux faire avec ça, d'où ce que je m'en vais pour l'instant. C'est sûr que moi, présentement, je suis des cours aussi avec Che Witten descend volant pour apprendre l'Innu, puis j'ai tous les livres de Chacapesh Institution, puis tout ça, puis je avec les gens qui travaillent avec moi, avec Jenny Régis, avec Paul-Émile Gabriel, on monte à parler Innu de temps en temps pour que je puisse reprendre couramment à parler, au moins à entretenir des communications avec les gens de ma nation en Innu. C'est mon but, mon prochain but, mon prochain défi, vraiment de dialoguer beaucoup en Innu. J'ai commencé, je fais certaines phrases qu'on entend tous les jours, mais j'ai hâte de comprendre comme il faut et de pouvoir dialoguer sainement puis, avec ces gens-là, avec les gens de ma nation.
0: À partir de là, on va tout de suite écouter la première toune que tu as choisie, Mon Identité. Et on est à Eric Leblanc et nous, on est à

0: 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demain?
1: C'est sûr que, je veux dire, le rêve a un peu changé, tu comprends? Je suis quand même rendu à 58 ans, alors je vais pas aller faire une carrière de 25-30 ans encore de chanteur. Mais écoute, mon but, c'est présent. Mon prochain but, c'est de présentement, je suis en train d'écrire une chanson encore de couple, en fait, mais à ce niveau-là, je l'écris en inou. Je la fais écrire en inou parce que je me fais traduire, en fait. Tu sais, moi, je l'écris en français parce que je dois composer la musique en premier, puis je suis en train d'écrire tout ça, le texte en français. C'est pour une chanson de couple encore, et je vais avoir une artiste, une chanteuse qui est bien sûr une chanteuse inou qui va interpréter la chanson avec moi. C'est mon but de faire ça, un peu comme j'ai fait avec Nathalie Noël pour Autour de toi, et la chanson aussi, Ce besoin de toi, avec Cindy Daniel. Maintenant, la prochaine, ben, ça va être avec une chanteuse inou que je vais faire une belle chanson rythmée, là, tout en inou complet. Bien sûr, encore une histoire de couple. Là. Je suis en train d'écrire là-dessus présentement et je fais transférer en langue inou par Jenny Régis qui m'aide là-dedans, et aussi il y a Paul-Émile Gabriel, comme je disais tantôt, Chicken, de la communauté de Wahat, puis Maliotanam. Ces gens-là m'aident beaucoup à l'écrire, comme un peu ils m'ont aidé à la chanson, justement, Mon identité. Et c'est eux qui ont traduit le texte pour que je puisse chanter le refrain en inou. Et c'est grâce à eux que cette chanson-là aussi est née, puis que j'ai pu... on m'a monté la... en fait, Paul-Émile Gabriel m'a montré la prononciation. Il est venu plusieurs fois à la maison et tout ça. Puis même par des enregistrements aussi, quand il n'était pas disponible. Alors, c'est comme ça que j'ai pu apprendre la bonne prononciation pour que ma communauté comprenne et toutes les Inuits comprennent c'était quoi les paroles. Alors, ça va être la même chose, c'est ça. Ma prochaine chanson, il faut que je la chante toute en Inuit. Tu comprends? L'enregistrement que je vais faire, je vais la faire toute en Inuit. Puis par la suite, ben, on verra. Je veux dire, je vais l'envoyer sur les réseaux sociaux, on va faire un clip et tout ça, puis sur les plateformes comme qu'on fait d'habitude. J'ai toujours écrit des chansons dans le but de les faire jouer à la radio. C'était ça, mes singles. Ils appellent ça un single radio, tu sais. J'ai fait un album, oui, mais c'est en 2019, de 10 chansons que j'avais écrites, des chansons originales, que je cherchais le mot, là. J'ai fait un album en 2019 avec l'aide du chanteur Kevin Bazinet, qui en 2015, qui avait gagné la voix. Puis ce gars-là, ben, c'est vraiment un artiste accompli. Il y a un studio chez lui. Puis c'est là qu'on est en talent enregistré. Il a décidé de réaliser mon album au complet en 2019. Alors, ça fait

0: connecter. C'était pas quelque chose qui il y avait aucune, il y a jamais eu l'argent qui m'a motivé ou de faire ma vie, gagner ma vie nécessairement avec ça. C'était plus vraiment pour le plaisir, puis ça l'est encore aujourd'hui. Puis bien heureux à ceux-là puis merci à ceux-là qui m'invitent, comme Inno Nikamou, à aller chanter devant les gens. C'est mon plaisir, puis j'espère que les gens vont continuer à aimer ça. Puis c'est réseaux sociaux. Aujourd'hui, c'est comme ça. Hein. Tout est facile à aller voir avec les réseaux sociaux, Facebook, Instagram, TikTok et compagnie. Alors, on n'a plus besoin beaucoup vraiment de se déplacer nécessairement. Il faut juste se faire voir, puis que les gens aiment ce qu'on fait, puis qu'ils apprécient, puis par la suite, ben ça suit le courant de la popularité ou des choses comme ça. Là. Mm-hmm.
1: Est-ce que je me trompe en disant la chanson qui va être chantée en Inno, oui. Le titre, est-ce qu'on parle de « Ce besoin de toi » ou c'est une autre chanson?
0: Non. Non, non, c'est une autre chanson. Okay. Je suis en train de l'écrire.
1: OK, d'accord.
0: Ce besoin de toi, c'est une chanson que j'ai écrite, ça fait un bout. Ça fait, je te dirais, en 2019, justement, dans le temps de mon album. Là. Mon album était fini, puis j'aurais aimé ça de l'avoir dans ce temps-là pour la mettre sur l'album, mais malheureusement, c'est une chanson qui m'est venue par la suite après. T'sais. J'ai décidé de suivre un peu le courant du moment en 2019-2020. Il y avait beaucoup de chanteuses et chanteurs qui faisaient des chansons de couple à la radio, un peu comme aussi. Il y avait Tyler Shaw, un gars du Canada, là, Tyler Shaw, qui avait chanté avec Nathalie Noël de Sept-Îles, une belle chanson. Puis il y en avait un autre aussi, là, une de La Voix, qui était avec un chanteur d'un groupe un peu comme Simple Plan. Il y a eu ça aussi. Alors, moi, je voulais tomber dans ce range-là, dans ce côté-là de musical, parce que je me disais, ben si moi j'en fais une chanson de même, ben, ça va jouer à radio autant qu'eux autres, peut-être. Je vais être dans le courant musical du moment. Puis c'est un peu ce qui est arrivé avec « Ce besoin de toi » avec Cindy Daniel, surtout qu'on connaît là, la chanteuse Cindy Daniel qui avait fait la chanson « Le succès sous une pluie d'étoiles ». Ça fait un bout dans ce temps-là, ça fait un bout. Là. Mais c'était une chanson qui était populaire, qui a joué tellement bien. Fait que quand j'ai entendu la voix de Cindy Daniel, ben, j'ai eu cette idée-là de la communiquer pour lui envoyer ma chanson puis lui demander si elle aimerait participer à ce projet-là. Quand elle a entendu la chanson, ben, elle disait que sa fille de 4 ans se dandinait puis elle aimait ça. Fait qu'elle a dit « Oui, je pense que c'est vraiment bon. » Fait que on s'est ramassé à Montréal. On est allé l'enregistrer au Tone Bender Studio avec mon ami Jean-Sébastien Chouinard, qui est le guitariste attitré présentement à Marc Dupré. Mais c'est un gars qui était avec les Cowboys Fringants pendant des années et des années. Il y a un studio, lui, à Montréal, qui s'appelle le Tone Bender Studio. Puis c'est là que j'ai été enregistré. C'est Mario Pelcha qui m'avait envoyé aller enregistrer ce studio-là parce qu'il m'avait parlé de ce studio-là. Il dit, tu devrais aller essayer ça, ce studio-là. Ces gars-là, c'est des réalisateurs vraiment professionnels. C'est avec eux qu'on fait affaire souvent. Alors, j'ai dit, ouais, ben, je vais aller essayer ça. Puis, écoute, on a développé une belle amitié avec Gauthier Marinoff aussi. Gauthier Marinoff est le réalisateur de l'émission, comment ça s'appelle, donc? Les chanteurs masqués, c'est ça? Alors, eux autres, ces deux gars-là combinés ensemble, c'est des malades là, dans le studio. Là, ça prend genre 5-6 heures, puis la chanson est montée au complet. Là. Ils font de la bass, du drum, ils font toutes sortes d'affaires qui montent un orchestre au complet. Puis c'est professionnel. Là. C'est pas pour rien que les grands noms vont là. Marc Dupré et compagnie, Jean Garou, puis Robert Charlebois, puis ils sont tous passés dans ces studios-là. Alors moi, quand on m'a référé ce gars-là, c'est sûr que j'ai décidé d'aller travailler avec eux. Puis le résultat est vraiment écœurant, de ce besoin de toi, quand vous allez l'entendre. Tout a été fait là avec Cindy Daniel, puis on a passé 2-3 jours en studio-là avec cette chanson-là, puis c'est une belle réalisation. Je pensais vraiment là, que j'allais... Mais le côté business, moi, je ne l'ai pas vraiment. Je suis là pour chanter, je suis là, j'aime la musique, faire de la guitare, tout ça, mais le côté business, puis courir après les promoteurs de spectacles, puis des affaires, de tout ce qui se passe administrativement, là, c'est pas ma tasse de thé, comme on dit en bon québécois, on va dire ça de même, là. C'est un proverbe qui veut dire que moi, je suis pas bon là-dedans, je suis pas bon. Alors, j'ai laissé les autres s'occuper de ça, mais quand on fait de la musique et qu'on veut qu'une business marche, ben ça prend beaucoup d'argent, ça prend beaucoup d'investissement dans toutes sortes d'affaires. Quand on veut que la chanson joue à la radio, ben c'est pas juste le bon vouloir des gens de la radio qui vont faire jouer la chanson, c'est que ça prend des trackers radio qui coûtent assez cher. C'est, moi, te donner un exemple, 2 000 $ pour une chanson, pour faire traquer une chanson, ça veut dire que la personne va se mettre à appeler dans toutes les stations radio pour demander de faire jouer Éric Leblanc, Ce besoin de toi avec la chanson. Puis ça coûte cher. C'est des choses que moi, je connaissais pas dans le temps. Tu sais, je veux dire, je savais pas que ça marchait comme ça. Je pensais que tu arrivais avec ta chanson, puis si on la trouvait belle, ben waouh, on va faire jouer. Mais non, ça marche pas de même. C'est toute une question d'argent, puis de timing, puis de personnes qui parlent pour toi, comme un gérant ou un agent. Tu sais, un agent qui s'occupe de l'artiste. L'artiste ne fait que chanter, puis tout l'agent règle les choses à côté administrativement. Moi, j'avais pas ça. Alors, c'est pour ça que ça n'a pas parti en flèche puis débloqué tout ça. Là. Moi, je laisse ça au bon plaisir maintenant de le faire, puis que les gens m'écoutent, puis que je marche dans la rue, puis que les gens viennent me dire « Hey, c'est bon ta chanson », puis le plaisir, tu sais. Je rencontre des gens qui me reconnaissent puis qui viennent me dire « Hey, c'est toi le chanteur? Oui, oui, c'est moi. » Puis ils me donnent la main, puis « Peux-tu prendre une photo avec moi? » Puis « Bah oui, tu sais, je veux dire, c'est tout ce côté-là, j'aime ça, l'amour du public. J'ai besoin de communiquer avec les gens. Puis quand les gens t'applaudissent, puis tout ça, là, c'est une sensation en tant que chanteur et artiste qui vient te tout payer l'argent que tu pourrais avoir en monétairement. C'est l'amour du public, ça vaut plus que c'est ça que ça vaut. Tu comprends? Moi, ça a toujours été de même que j'ai pensé. Quand les gens applaudissent et qu'ils viennent me voir, tout ça, ben c'est ça ma paye. C'est ça mon cachet. On va dire ça de même. Tu comprends? Mm-hmm.
1: Alors, on va tout de suite écouter la deuxième toune que tu as choisie, Éric, Ce besoin de toi, chanté avec Cindy Daniel.
0: C'est en plein ça. Merci beaucoup.
1: Merci beaucoup.

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1: Ben, moi, comme je l'ai mentionné un petit peu plus tôt, tantôt, c'est vraiment ce qui me tient à cœur, c'est maintenant de démontrer à les gens de ma nation, de ma communauté, que je continue on va dire, comment je dirais bien ça? Je continue d'aller d'avant, d'aller nigan, vraiment. De devenir Innu de plus en plus, tu comprends? J'ai été 48 ans là, en absence de ça, fait que moi, j'ai envie de revivre la culture Innu au complet, d'apprendre la langue, puis de parler avec les gens aisément, justement, en Innu-Imun. C'est très important. Et par la suite, j'ai écrit une chanson, là, présentement, comme je te disais, j'ai écrit des chansons en Innu, c'est ça qui est important, et de chanter dans la langue Innu au complet. Là, j'ai pu, au moins avec mon identité, j'ai pu y goûter, j'ai pu juste avoir on va dire ça de même, un amuse-gueule ou un, comment je dirais ça, un préliminaire de ce que j'ai envie de faire complet. Je veux chanter absolument en Innu au complet et je vais le faire vraiment sortir une belle chanson avec une chanteuse Innu qui va chanter sa partie, un peu comme j'ai fait avec Cindy Daniel ou Nathalie Noël. Ça va être vraiment une belle chanson. Et nous, ça, c'est mon prochain projet que je suis en train de faire présentement, de travailler. C'est ça que je suis en train de travailler par la suite, puis lancer la chanson, faire sûrement un clip avec ça. Puis on verra ce qui m'arrivera comme des images dans la tête pour mettre dans un clip, puis de montrer ça aux gens comme j'ai toujours fait là, dans le passé. C'est ça mon prochain travail, c'est ça mon prochain but. Puis par la suite, si les gens aiment ça, ben on continue. C'est vraiment me diriger vers la langue Innu pour le reste de faire de la musique, faire du côté musical, c'est vraiment ce qui m'importe présentement, c'est vraiment de chanter complètement à la langue Innu, ça c'est sûr.
0: Alors là-dessus, Tineshkamadon, et bon parcours dans cet apprentissage de la langue. Celui qui veut bien
1: Ouais.
0: apprendre, c'est sûr que la personne bien décidée va aller
1: Oui.
0: loin dans cet apprentissage. Merci, Tineshkamadon.
1: Merci à tout le monde de la communauté puis, qui sont là toujours à tous les jours pour moi. Je le sens, là, je le sens très bien. Alors moi, je suis le gars le plus heureux. Je me souhaite de devenir de jour en jour un peu plus Innu. Puis je comprends bien des choses maintenant que je comprenais pas avant. J'ai eu, comme tout le monde, des préjugés dans le temps et tout ça, mais je comprenais pas. Là, maintenant, je comprends l'histoire, je comprends ce qui est arrivé, j'essaie d'assimiler tout ça. Alors maintenant, je vois ça d'une façon différente, le côté Innu, le côté autochtone. Et de plus en plus, je vais me diriger vers cette voie-là, c'est sûr et certain. Alors, Tianuskimeton à tout le monde, puis bon festival Innu-Nikamu 2026. Puis merci à l'organisation de m'avoir pris cette année pour aller leur chanter quelques-unes de mes chansons.
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Quel grand mieux qu'un Madrid Nocha, Chop Strigon, comme on a en reprise, version country, Madrid Nocha, qui dit grand mieux qu'un country, ce qui est évidemment anglophone, mais c'est un européen, Madrid Nocha. Quelque chose que je vous donne, je vous donne, mais d'où c'est le mot que vous avez, et voilà, Madrid Nocha, et que. Alors, je suis un Norvégien, mais un Norvégien, je suis un Norvégien, Alexandre Astar, avec le country francophone, le country centre-ville. Là, il va dire l'émission, tu vois. Il se passe 7h, il y a 7h, nos amis du bingo. Alors, mes amis, j'ai dit que ma date, j'ai dit le bingo de 18h, Henrikan, dans les comptoirs, nous t'avons dit, et ouais, j'ai dit, nous t'avons dit, nous t'avons dit, Henrikan. 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dit, maintenant la porte-carte, nous des espèces, non, nous, tu mets mon achat, il y a des tuyaux, non, 50 000 on a, mais c'est du dia, tu as, non, dia, tu vois, dans les hippes, ben, non, ça, mais c'est ça, nous, on a habé, on dit, c'est dans ça, avec les méthodes, ni mina, ben, Ma diète que vous avez net assuré que si t'attends dans des hauts champagne que tu nous inondes dans des hauts taxis 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Pour les gens de la ville, la grosse banlieue de cette île, la grosse banlieue de Sept-Rivières. Bonjour, madame Michel Bolland, je vais être avec vous jusqu'à 16h, 16h à 19h, quand je suis centre-ville, quand je suis francophone avec Alexandre Astar. 7h, 19h, nos amis du bingo. Fait que, merci de synthétiser la radio Cochab, Bio Radio, oui, 104.5 FM. Merci d'être avec nous. Merci très sincèrement d'être avec nous. Aux internautes, où que vous soyez dans le monde, merci d'être déconnecté à ckau.com. Merci. Il y a des gens qui sont connectés du train.
Transport ferroviaire de Tiverton, direction Shafferville. Bonjour à tous ces gens-là. On est écoutés dans le train, dans le train. Transport ferroviaire de Tiverton, direction Shafferville. Bonjour, bonjour, bonjour. Merci à vous, hein? Merci, merci d'être avec nous. Ainsi qu'à tous les internautes sans les oublier. Merci infiniment, très sincèrement. Agnès Jackson, on va aller par une à la musique. Sans interruption jusqu'à 14h, pour les annonces du bingo de ce soir, les petites annonces, les petits communiqués. Tout ça, sans oublier la météo. Quand tu fais coupon jusqu'à 16h. Ok, moi j'ai Benjamin qui est moi Artemis Fontaine, bon voyage qui m'amène à peut-être transport ferroviaire Tiverton.

0: 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Bon, là, je vais dire, non, j'étais venu à Blesca, mais ben, moi, j'étais venu à des autres grands chats, on est venu à des gens qui maintenant, nous, les bingos, on est venu à des chats. Bon, on est venu à des prolongés, à d'autres grands chats, on est venu à des gens, mais à moi, pourquoi, on est venu à des gens, c'est parce que c'est des gens, et que c'est moi, on est venu à des gens, mais à moi, pourquoi, on est venu à des gens, mais à moi, pourquoi, on est venu à Et voilà, ça me dit, et voilà, ils sont les bénéficiaires de nuit, et ils sont les préposés aux bénéficiaires de nuit. Alors, mais toi, tu n'as pas pour une référence, et voilà, ils sont les bénéficiaires de nuit. Mais quand on a dit, quand on a dit, et voilà, nous avons dit, nous avons dit, nous avons dit, nous avons dit, nous avons dit, nous avons dit, nous avons dit, nous avons dit, nous avons dit, nous avons dit, nous avons dit, nous avons dit, nous avons dit, nous avons Selena.gregoire@commercial.itum.qc.ca. Alors, il y a mes doigts sans accent, mais en minuscule. Alors, il y a mes doigts, oui, oui, il y a mes doigts, les petits communiqués, mais que lise la bonne aventure, et je peux venir à dire, la bonne aventure, et oui, il y a la bonne aventure pour vos aventures de l'avenir. 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connais, je crois, non, ça, comment tu sais, on a goûté, et voilà, tu as grippé, ben, nous, je connais, je crois, non, ça, mais dans les probabilités d'inversion, ouais, tu connais, t'as beaucoup, 30%, c'est très mine, les miniatures, tu vois, tu sais, 30%, et oui, tu connais, je crois, non, ça, les miniatures, la météo, nous, les miniatures, maintenant, est-ce que tu as, et, comme tu disais, tu sais, tu sais, oui, tu m'as tout, et voilà, tu as, hein. La fin de semaine, on m'a dit, il y a tout, il y a tout, il y a un environnement canadien, il y a tout, il y a des petites gouttes de pluie, des gouttes de pluie, il y a tout à l'éclat, le samedi. Alors, le samedi, on est venu à la météo-média, mardi, nous, ça. Par exemple, il y a tout, il y a tout, il y a tout, il y a tout, il y a tout, il y a tout, Pourquoi j'ai des moutons qui me disent que je suis un peu plus de temps. Je suis un sensible et tout ça. Je suis un peu plus de temps.
1: Une reprise que j'ai dit, Chanaya Twain, Dolly Parton.

Don't you know? Bon, on a gagné avec Ronnie Nelson. Don't you know how much I love you? Il est venu de Ewin Anna, je vais être non chat. Nous mettons dans la nourrice Kid Rock, je vais être non. But you know I love you, je vais être pour une chat. Une reprise, Kid Rock, je suis énormément.

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Ouais. Vous avez tout à la radio? 9h à 4h. Parce que je suis bien, moi je fais noter une autre bien comme ça. 9h à 16h et minuit de gagne. 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

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Alternance de soleil des nuages avec 30% de probabilité d'averse. Avec Nestano, les pourcentages, j'ai dit, oui, c'est moustronane. Aujourd'hui, tu te fais avec les vents de 20 km, des maximums, il y a 23 qui étaient trop datés. L'humidité, il y a tenu, mais toi, il y a tenu, on est diminué, tout ça, et voilà, il y a tenu, les poumons, il y a tenu, et les deux qui m'ont été diminués, ça. Avec les méthodes, il y a tenu, il y a tenu, il y a tenu, humidex, les méthodes, et nous, nous, tout ça, il y a tenu, c'est à Houston, il y a tenu, 25. Mais puis, il y a tenu, c'est à Houston, il y a tenu, il va venir, il se pourrait, il y a tenu, il y a ce soir et cette nuit, partiellement nuageux, il y a 30% de probabilité d'averse tout ce soir, et c'est avec le vent de 20 km heure, il y a bien écouté, et que 13 ou 13 en allemand qui est de 4 degrés, donc ça dit, en route, si vous êtes ce mot qui est sur nous, n'est-ce pas nous les pourcents, et au taxi, regardez mes autres, et oui, regardez mes autres, oui, tout le monde dit, mes autres, tard ce soir, il y a des méthodes et aux taxis, il y a des méthodes et aux taxis, dans les probabilités d'averse, nous sommes, et oui, il y a des méthodes, il y a des méthodes, il y a des méthodes, il y a 30%, il y a des méthodes, 30%. Ah, vous avez dit, c'est ça, comme, tant de taille à mon île, temps est parti attendu vers 16h, bon, par la suite, en après-midi, là, il va y avoir des non, ça. Puis, il y a à quoi y'a tout de que toi, c'est pas venir te élever sur mon anneau. Samedi, dans la soirée, dans la nuit, c'est dégagé, ou t'as eu à y'a t'en a. Avec les méthodes, dans la soirée, et dans la nuit, et t'as tout, je vais être non, ça. Au cap de 12 heures, on a dit, t'as des méthodes, et si, j'ai des méthodes, et oui, t'as, je vais être non, ça. N'y fait, t'as, m'a dit, ou t'as, tu connais, ou t'as, t'as des méthodes, et gagé, gagé, dans la nuit. 12h, mais dimanche, on a avec des maximums de 24, des minimums de 11. Lundi, durant la nuit, ça va être un annulement. Lundi, des averses. Et dans la journée, des averses. Et dans la nuit, des averses. Retour du soleil mort, tu vois, et on a
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Canadac, Olivia Newton, John Drayton, Osha Mac, Andy Gibb. Les Bee Gees, quand je trouve comme nous, à Drayton, Osha, Andy, que les Bee Gees. Et maintenant, chanson country, Drayton, Osha. Mais c'est avec les paroles, c'est du country. En français, les villages et tout ça, en traductionnement. Bon, là, je vais vous dire, non, il y a des, mais nous, il y a pas de mal que Drayton, Osha. 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

Tu sais, we're born, je vais nous dire, je vais nous dire, je vais nous dire, je vais nous dire, je vais nous dire, je vais nous dire, je vais nous dire, je vais nous dire, je vais nous dire, je vais francophone, si tu veux, je vais nous dire, à la Paul Brunel, à la Bernard Duguay, à la Bobby Haché. Sans oublier René Martel, amour secret, la tombe de tchat. René Hedin Alexandre. Et une baignade, une autre, une baignade, tchat, amour secret. Non, je commence. Bon, René, je crois que nous avons dit, nous avons dit, Alexandre. Rock Voisin, je crois que nous avons dit, nous avons dit, Willie Nelson. Mais toi, les reprises, tchat, je me donne un cet après-midi, tchat, les reprises, je me donne un tchat. Que ce soit bon, écoutez.

rock voisine, une traite note, ça. Et nous, on a comme un autre, mais toi, tu es une note. Bon, là, moi. Willie Nelson. City of the New Orleans. Où t'es non, ça? La Nouvelle-Orléans. Que je rêve de me donner mes machines comme dans la rue comme on ne hagne mes dates pas ne ne n'importe quoi ben je vais dire non à une Alexandra Star avec le country centre vert mais ce que tu connais comme une grande musique country francophone et oui t'as une francophone acadienne gâte à bouillir les acadiens mais que non vous êtes québécois et oui non c'est vrai non ça avec les mélodies habitées ben nous Alexandra Star avec le country ah nous avons un country centre ville et nous avons un autre non ça que ce métier de hématone comme nous avons ben nous avons un mec non ou un peu si je suis un autre non ça mais à mon avis nous avons un peu de vie maintenant qu'est-ce qu'il was ah, he was done. That's the only he was done. He was done in one day. Alexandre, he was done in my room. But I said, hey, I don't know what to do. 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I'm going to go here. 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Demain, on va mettre des sets et des statuettes. Écoutez, y'a mieux.

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On a dit, « Havdi bien que vous dites que ça va tirer, il y a vous de vite en a déjà. » Vous voyez, il faut vous donner des dédits. « Havdi bien que vous dites que Denis Champeau. »

On a rigolé de vous, regarde, je dois vous dire que j'en on est 16h19, et bien vous êtes écoute que j'en tiens. 6h, c'est pour nous, regarde, on est en train de manette. 927-32-44, on est à 968-85-23.

Voilà, quand je vois que Philippe Jean de Valcourt dit vous avez 16h26. Un disque de toi qui est une de toi, non, Raymond Rouleau, son deuxième version, là, je viens de l'ordre des Gouzards, bien. 927-32-44, Divahat, en 968-85-23.

Je ne crois pas qu'on se connaisse, vous et moi. Mais je suis à peu près certain qu'on a bien dû se rencontrer quelque part, sur la route. Vous, au volant de votre voiture, et moi, dans la cabine de mon sous-remorque. Oui, je suis routier. J'aime l'aventure et j'ai roulé ma bosse aux quatre coins du monde. J'en ai passé des frontières, ébouffé des kilomètres de poussière, de boue ou de neige. À cette époque-là, je faisais la ligne sur l'autoroute de Californie. Et c'est là, justement, que m'est arrivée cette étrange histoire. Je venais de loin. Je conduisais depuis trop longtemps. Et la fatigue commençait à se faire sentir. J'hésitais à réveiller mon helper. Il dormait dans la couchette. Pour me tenir compagnie, j'avais branché mon CB, comme on dit par chez nous. C'est cet appareil qui nous permet à nous les routiers de garder le contact et de nous entraider en cas de coup dur. Je venais à peine d'allumer le canal 27 de mon CB lorsque j'entendis, à travers la friture, une petite voix lointaine qui parlait. Une petite voix d'enfant qui appelait. Allô? Allô, les routiers? Ici Teddy Bear. M'entendez-vous? Ici Teddy. Répondez-moi. Je tournais le bouton de mon CB sur l'émission et questionnais à mon tour. Allô? Allô, Teddy? Ici la route. D'où appelles-tu? Que veux-tu? La voix du gamin répondit un peu plus proche. Ici, Teddy, j'appelle les routiers. Je te reçois, Teddy. Que veux-tu? Je suis tout seul, je m'ennuie et je voudrais parler un peu avec vous. Je vous appelle avec le CB de mon papa. Cet été, nous avons eu un très grave accident. Et je suis toujours dans mon lit. Le docteur dit que je pourrais marcher un jour, mais que ce sera sûrement très long. J'habite une petite maison tout près de l'autoroute. Je suis souvent seul le soir, car maman est serveuse dans un snack pour nous faire vivre. J'ai perdu mon papa dans l'accident qui a détruit son camion et qui m'a cloué au lit. Il m'emmenait de temps en temps pour les petites courses, mais maintenant, il ne vient plus jamais personne. Alors, j'essaie de vous accrocher avec le CB qui nous reste pour vous parler un petit peu quand vous passez sur l'autoroute. Je ne suis pas une fillette, mais il me sembla soudain que mes yeux se brouillaient, que j'y voyais moins bien. À la première sortie venue, j'arrêtai le moteur et je sortis ma carte. Dis-moi, Teddy, où habites-tu exactement? Le petit me situait à sa maison. J'avais de l'avance sur l'horaire. Je remis en marche et je sortis de l'autoroute. Bien que j'ai foncé pour arriver chez lui, je n'étais pourtant pas le premier. Bon sang! Six énormes vannes m'y attendaient. Six copains qui avaient entendu notre conversation et m'avaient devancé. D'autres arrivaient encore. On est tous entrés. On a sorti Teddy de son petit lit. Et ce fut vraiment la fête. Chacun voulait le porter, l'asseoir derrière son volant, le cajoler. Le gamin rayonnait. On lui donna un tas de petits gadgets qu'on avait dans nos cabines. Et puis, il fallut bien penser à reprendre la route. Je le remis dans son lit, après l'avoir embrassé une dernière fois. Je grimpais sur mon siège et je tirais le démarreur. J'ai vu plus d'un dur qui détournait la tête. On lui promit que chaque fois qu'on passerait sur l'autoroute, on klaxonnerait d'une certaine manière pour qu'il nous entende. On se quitta enfin. Je n'avais pas fait 3 kilomètres que mon CB crépitait à nouveau. Mais c'était une autre voix.
une voix émue de femme. Et elle disait: allô, les routiers? Ici la maman de Teddy. Merci les gars. Vous êtes de braves types. Bonne route et que Dieu vous protège. Je n'ai pas pu répondre un seul mot. J'ai coupé mon CB et alors seulement, j'ai chialé. Oui, chialé comme un vrai monde.

René Richard, l'ange lié du gaz d'amour et d'amitié, gagne de toi. 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C'est des fois, nous, d'Arsen. 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Le bingo de ce soir, moi, le tirage, c'est tout à nous, d'Arsen. Le tirage, sûrement, il va avoir lieu aux alentours de soit après le tour de moitié-moitié ou avant le tour de moitié-moitié. Dans notre le bingo de promotion de la radio Steco a eu le bloc, le super bingo, le prévent. 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On est de vous. Tiens, de toi, vous avez

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0: C'est une grosse, grosse et historique et nous avons au Québec.
1: L'équipe est prête, là, tu dis, au Nakmeno direct. Le 14 septembre. Arne effectif hier.
0: Arne le 14 septembre, on est la mise en œuvre. J'ai d'autres marques, moi, tu vois, j'ai d'autres issues. Oui, mais tu es un machinan de Wabmandog au Banish. Oui, mais tu es une histoire d'année. Nous, on est un Kogalou. Moi-même, nous, tu mets 4 têtes, nous, tu mets une histoire d'année. On est un chenéan qui est une chinone. Oui, et d'autres à dire.
2: Ça va bien, écoute, deux fois dans la même semaine, ça va très bien. On peut dire que ça avance bien, mais moi, ça me donne espoir pour l'avenir parce que on parle d'annonces historiques. Moi, je te dirais même qu'on refait l'histoire. Oui. C'est-à-dire qu'on ne peut pas régler. Tu sais, le passé, il est là. Il faut le reconnaître. Et là, maintenant, il faut travailler ensemble. Ce qu'on fait en matière de protection de la jeunesse, c'est bien plus qu'une entente. C'est un geste de respect en disant, vous savez mieux que tout le monde comment vous occuper de vos enfants. Puis maintenant, on va le faire ensemble.
1: Je pense aux enfants, là. Moi, j'ai pas d'enfants, mais autour de moi, là, mes amis, tu sais, c'est prendre l'enfant. La DPJ a été caricaturée comme le pensionnat, puis des choses comme ça. Il n'y en aura plus de ça.
2: Je pense à la base, je veux faire attention parce que je pense qu'il y avait une volonté quand même d'aider les enfants, il faut le comprendre, mais dans la façon de faire, oui. C'était pas une façon qui était culturellement adaptée. Pourquoi je prends la peine de dire ça? Parce qu'on a des familles, on a des gens qui sont investis, qui ont voulu bien faire, mais le résultat, ça a fait en sorte qu'on est sorti, on a déraciné des enfants. Et ça, mon collègue et ami Lionel Carman, depuis le jour 1 qu'on en parle, il dit tout le temps, tu sais, les gens qui sont le mieux placés pour s'occuper des enfants autochtones, ce sont les Autochtones. C'est ce qu'on vient reconnaître aujourd'hui.
1: Merci beaucoup, Yann. Ça fait plaisir. On se revoit bientôt.
2: Très bientôt. Il y a d'autres annonces. Ça n'arrête pas de bien aller.
1: Yes. Merci. Jamais.
3: Merci.
1: Bonjour. Bonjour. Moi, je suis journaliste pour la communauté de la CKU ici. Je vais vous présenter M. Lionel Carman. Vous êtes le ministre de...
4: Je suis responsable des services sociaux et de la lutte contre l'itinérance.
1: Parfait. Écoutez, on vient de voir Alexandra qui était avec vous aussi, là.
4: Oui, ben, je travaille avec elle à Montréal sur l'itinérance. Ils font un travail exceptionnel là, avec leur site d'intervention. Et ils veulent s'agrandir d'ailleurs. C'est ça qu'on parlait tantôt. Ils veulent développer l'hébergement. Et nous, on pense que c'est la clé pour sortir les gens de l'itinérance, l'hébergement de transition avec des services d'accompagnement.
1: Puis aujourd'hui, c'est une belle signature qu'il y a là.
4: C'est une entente historique où la communauté vient prendre soin de ses enfants avec sa propre loi et qui se base sur la culture, la langue puis les traditions innues. Donc c'est fantastique. Très content d'être ici.
1: Parfait. Écoutez, il y a quelques années, moi, pendant la pandémie, je vous avais posé comme question la loi C-92, quand est-ce qu'elle va être effective? Là? Pourquoi le Québec a autant mis un recul pour ça?
4: C'est pas un recul, c'est juste la façon dont ça a été fait par le fédéral qui nous a pas consulté. Vous savez, quand on travaille, on veut travailler en partenaire, puis on trouvait que ça n'avait pas été fait de la façon dont on aurait aimé. Mais comme je dis, moi j'ai toujours appuyé que les Premières Nations, les Inuits, sont les mieux placés pour prendre soin de leurs enfants. Ça a toujours été clair pour notre gouvernement.
1: Merci beaucoup d'avoir donné du temps, puis je vous souhaite un bon séjour à Ouachat, ma lieutenant.
4: Merci, merci de l'accueil.
1: Yamé.
4: Bonne journée.
5: À toi. Yama.
1: C'est Nadine Gollard.
6: Oui.
1: Yama.
6: Elle est M. Mia.
1: Comment tu te sens aujourd'hui?
6: C'est l'aboutissement d'un beau projet pour nos enfants.
1: On peut dire que tu es la maître d'œuvre aussi. Ça fait plusieurs années que tu as fait ça.
6: Ben, je te dirais, je vais corriger tout ça. On a des personnes là, qui sont des allumettes. Qui allume la flamme. Oui, j'ai fait partie de ça, mais il n'y a pas juste moi, tout le monde est bonne. Et tu sais, dans ce projet-là, tu sais, pour moi, nous deux mois, oui, Nanette, mais tu sais, aujourd'hui, c'est une belle journée pour nos enfants. Tu vois, tu dis, tu n'as pas. En septembre, ça va être la mise en œuvre. La communauté, parce que tu es benende moutum la communauté, la recherche tout dans les bonnes plusieurs années de temps. Oui, nous, on est nous des mounons, on a abstrait dans les études, justement, puis nous, on a dit les consultations, il y a tout dans les bonnes dans les dernières années. Nous, et on a mis un projet tout dans un projet de loi ou d'art qui va ressembler et qui va répondre aux besoins de nos membres.
1: Je me permets de te dire, Nadine, merci pour tout ce que tu as.
6: Ah ben merci, je le prends bien. Puis moi, je remercie l'ensemble de l'équipe qui a travaillé sur le projet, Matt Connais, la négociation. Man, lui, c'est Winyat. Mais je peux donner des bonnes sur la table de négociation. Maman, nous demandons ou demandons au Tokyat comme en leadership. Et pour nous taper des dossiers, maintenant chez Touche, notre chef, maintenant comme les conseillers, et ta boîte à dire, tenez, mais je t'ai retenu ce projet-là.
1: Mais vous y avez un truc qui te dit. Alors, tu sais, il y a un autre qui m'a dit, go, mais si, il y a un autre masque, tu sais, dans la route, on a dit, tu sais, Canada, tu as quoi? Je suis contente que tu es ici. Tu viens toi aussi souvent à Ouachat et Maliotenam, hein?
7: Oui, vous êtes très, très connu pour Ino Negemo, le fameux Kashtin. Je suis contente de retourner dans la communauté pour faire une grande visite, mais aussi parce que c'est pas juste une visite aujourd'hui, c'est vraiment un moment historique pour la communauté. Tout le travail qui a été accompli par les équipes, par le leadership, par la communauté pour mettre en place une entente, la première au Québec, qui est très partenaire avec les deux niveaux de gouvernement.
1: Il y avait aussi d'autres communautés qui se préparent à faire ce saut-là. Quelles sont-elles?
7: Il y en a beaucoup de communautés au Québec qui ont un intérêt pour poursuivre, avoir une entente, pour assurer qu'eux, ils prennent en charge la manière qu'ils vont gérer les enfants qui sont en soins. Mais aussi, tu sais, c'est pas juste un travail de recréer ou refaire un système. C'est aussi d'assurer que durant l'établissement de la processus, il y a une inclusion de la culture, de la langue, de la force des traditions de les nations. C'est pour moi quelque chose qui est fondamental. C'est aux fondations de le travail. Parce que durant un moment où les enfants sont très vulnérables dans leur vie, c'est pas juste de les offrir du sécurité ou du soin, mais aussi c'est de renforcer qui ils sont. Et je suis très contente du travail qui est fait ici parce que ça donne quelque chose de nouveau. Ça renforce l'identité et la culture.
1: C'est vraiment le fun parce que ça prend vraiment forme. J'ai fait une entrevue avec Jonathan qui a appelé la population des personnes, des aînés, des personnes qui connaissent la culture à venir appliquer déjà cette loi-là. Là.
7: Oui. Pour moi, c'est fun parce que aussi, durant le temps que j'étais grand chef de ma nation, j'ai vu le travail de la nation Inuit. T'sais, j'ai vu tous les engagements qui sont faits avec le leadership aujourd'hui, le chef aujourd'hui, mais aussi les anciens chefs en arrière qui ont donné des grandes contributions au dossier. C'est vraiment un travail qui a pris longtemps. C'est un travail qu'il y avait beaucoup, beaucoup de personnes qui ont mis des choses sur la table. Et c'est fier d'entendre qu'il y avait des femmes qui ont fait les négociations puis ont vraiment déterminé les besoins dans l'entente.
1: Un gros merci beaucoup d'être venu nous voir, puis je te souhaite un bon séjour.
7: Merci, toujours content d'être ici, je n'ai pas
1: compris. Yeah,

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Nashville, Abitibi, quand de toi Jarvis, Marie et Leroux. On est 5h26, peut-être que je vais me mettre dans le couteau. Si je n'ai pas le couteau, je vais me mettre dans le couteau. Quand on est 927-32-44-96-8-85-23. 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

On dit qu'un endroit que Urban Blé, l'Abitibi. On dit qu'il y a des mecs que vous avez juste 5h38. Peut-être que je vais également sur le numéro 927-32-44-DOHAT, 968-85-23, 6h. Que toi, je vais une tiens pour une bonne livraison à 6h. On dit que c'est le droit qu'à tout. Les boucs et les babins, Albert Babin.

On a 42 ans, j'ai eu le temps pour président Bourbon-Gautier, on a 42 ans, j'ai eu 5 ans, 49 ans, je crois que nous avons été 60 ans, on a pas né, 49 ans, 2 ans, on a été 17 ans, c'est vendredi.

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Allez, 6h17, 6h17, rien pour le blocage, le gamme de mat. Moi, je suis dans l'audio, à noter au studio 3, boulevard Daniel Bachon, qui m'a dit, voilà, tout à l'heure, à la radio, couchant, parce que là, on a 8h moins quart, dit Spagnosa. C'est comme 8h moins quart, vous avez jusqu'à 8h moins quart pour venir sortir, pour venir sortir vos blocs pour le bingo de ce soir à 8h. Et le double action à 19h15 minutes. 7h15, hein. Indice d'Alba de la Côte-Nord, Steve Arsenault.

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Oui, dis-je, une bonne fête, Luna Macanova. 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C'est aujourd'hui ta fête. Annie, c'est une bonne fête.

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1, 2, 1, 2, 1, 2. Bon, on est là, bonne soirée, tu dis non, bon bingo. On est au 5e jeu, tiens, ou du 49 numéro. Alors, on est là, on va jouer pour le double action, le dernier cumulatif, 3923,5. Alors, on est choix, le dernier cumulatif du double action. La couleur des cartes. Noir, que je te hutte, tu gagnes le monde. Avec premier tour, deux lignes pour 150$. On continue pour la carte pleine. 35 boules cumulatif, 36 boules, 400$, 37 boules, 300$.

Alors, on est déjà au premier tour, deux lignes pour 150$. Premier numéro, je suis dans le N34. N34.

B15, côté nord, peut-être B15.

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Dossier de manœuvre, alors, vérification de carte. Bingo, Jésus. Bingo pour les deux lignes, nous sommes avec Justin Godin.

0: Numéro de la carte.
1: 55 16.
0: Le numéro de série.
1: 015 13 93.
0: Au numéro.
1: 13 12 23 16 42 37 52 60 75 70 47 57 19 27 15 16.
0: Bingo, félicitations.
1: Merci.
0: Yamé. Yamé.
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0: Une seule gagnante au premier tour à deux lignes. On continue pour la carte pleine. On est sur une de ma vie. C'est dit, Haxnirut, Tchigalumot. Prochain numéro, Minatsuda, Hujuidman, B14. Kotonoahune, B14.

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G57, peut-être que nous avons une hausse G57.

N35, neu nesta nuo hok tedat N35. La carte pleine.

J'ai 49, néo-noir objectif, j'ai 49. 35, numéro de nommé, tchahash, n'est-ce pas noir, peut-être 8 mois, tchahash.

N37, Nishtanoa Hunihos, N37, numéro de Nomeja, Hash Nishtano, Ahunihos, Ishpeshwidman, la carte pleine pour 300.

0: Numéro de la carte.
1: 3286.
0: Le numéro de série.
1: 01-51-394.
0: Vos numéros.
1: 11-7-3-13-5-10-2-12-4-15-20-22-21-16-25-24-17-18-28-26. 41, 31, 44, 38, 39, 33, 45, 43, 60, 54, 57, 51, 53, 55, 56, 49, 52, 47, 70, 65, 67, 75, 71, 68, 73, 72, 74, 62.
0: Bingo, félicitations.
1: Merci.
0: Yamé. Une autre vérification de carte sur Katakanto, c'est le manoir. Allô?
2: Allô?
0: Ok, le numéro de la carte.
2: Le 3473.
0: Le numéro de série.
2: 01-51-394.
0: Vos numéros.
2: 15-7-4-10-14-5-3-6-9-13-28-19-23-16-24-25-20-18-21-27-37-33-36-43-39-42-55-58-54-46-53-60-57-49-48-71-72-74-78-71-72-74-78-77-72.
0: Bingo, félicitations.
2: Merci.
0: Yamé. Une autre vérification de carte sur que t'as connu tous ces manoirs. Là. Numéro de la carte.
2: 3264.
0: Le numéro de série.
2: 015-1394.
0: Vos numéros.
2: 13, 11, 7, 2, 8, 9, 1, 14, 12, 3, 16, 27, 20, 23, 28, 29, 26, 24, 18, 19, 32, 42, 41, 45, 33, 37, 38, 39, 54, 55, 59, 46, 53, 58, 47, 51, 56, 52, 61, 62, 63, 64, 65, 74, 75, 74, 72, 69.
0: Bingo,
2: félicitations.
0: Merci. Une autre vérification de carte sur Katakanto, c'est le manoir. Là. Numéro de la carte.
3: 3487.
0: Numéro de série.
3: 0-151-394. 3-2-9-6-7-8-10-14-5-13-28-29-25-26-27-24-30-16-21-20-41-36-40-43.

0: 33, 42, 32, 35, 39, 53, 60, 54, 48, 51, 47, 57, 46, 55, 59, 70, 72, 105, 107, 101, 104, 106, 109, 103, 113.
1: Bingo, félicitations.
0: Merci.
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1: Quatre gagnants à la carte pleine, Néo Tana et Haxniato Galomos, le prochain numéro B12. Cotonou, on est chez Bawididi. Bon, on est chez le règlement maintenant. Mais il y en a.

0: Déjà que tu te changes des bois de galon avec 8 fois un prévente de Inonormo, 14 Mariana Vola, 22 Robert Thériault, 74 Camille Pinette, 65 Lucette Tchernich, 32 Isabelle Pinette, 56 Derek Tchernich, 7 Punch Vola, 34 Alexandre Pinette. Merci à tous de capter ta chevronnée. On est maintenant le règlement.
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2: 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L'organisation ne tient à être responsable des problèmes qui pourraient subvenir pendant la durée du bingo. Voici les numéros de téléphone importants que vous devriez avoir sous la main. Pour les gagnants, 927-24-26 ou 927-29-09. Pour information seulement, 418-927-24-40. Si jamais il y a un bris de la station de radio durant la tenue de ce jeu, quelle que soit la nature, il y aura une attente de 20 minutes pour essayer de remédier au problème. S'il ne peut être résolu dans ce délai, le bingo sera reporté le jour suivant. Si le problème devrait être résolu, le jeu reprendra là où le souci a débuté. L'article 3 s'applique aussi en cas de panne d'électricité dans les limites desservies par la station. Si jamais il y a une complication au niveau du système téléphonique de la radio, le bingo se poursuivra dès que le problème sera résolu. Tous les gagnants sont tenus de conserver leur carte intacte avec l'estampille de la radio au verso. La vérification est obligatoire avant la remise du gain. Comme à l'habitude, après chaque tour gagnant, nous attendrons les 25 secondes avant de clore ce tour et passer au tour suivant. Si une personne appelle après la pause de 25 secondes suivant la validation d'un bingo, d'un gagnant ou d'une gagnante, quelle que soit la raison, l'appelant n'est plus éligible auprès de ce tour. L'annonceur maison nommera les numéros 4 fois, soit 2 fois en Inuemun, 2 fois en français et 2 fois en anglais pour les bingo mons seulement. Aucun remboursement sur les cartes de bingo. La direction du bingo.
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Exactement 19h59. Karunesha, tu vois, oui, de ma droite, le dernier cumulatif du bingo régulier, 32 356. On est Schwab, le dernier cumulatif, 32 356. On est rendu au cinquième jeu du 49 numéro. On est débat bien. René, premier tour, deux lignes. Pour 700$, la couleur des cartes gris. Ou je suis pas bon, non, tu sais, je suis pas bon, je suis pas bon, je suis pas bon, je suis pas bon, je suis pas bon, je suis pas bon, je suis pas bon, je suis pas bon, je suis pas bon, je suis pas 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